0: Voilà.
1: Bonsoir tout le monde. Jacques à l'antenne ce soir et comme la chanson précédente vous le dit, nous serons accompagnés d'un interprète, compositeur, un jeune homme plein de talent. Et pour ceux qui aiment les belles voix, ben vous allez être gâtés. On va parler de Vince Roses. À toi, mon grand.
2: Bonjour, ça va bien?
1: Ben, tout le temps. C'est à moi de te demander ça parce que, écoute, on se connaît un petit peu parce qu'on s'est côtoyés, mais Vince Roses, écoute, ça vient de où puis pourquoi?
2: Ben, dans le fond, mon nom, c'est Vincent Desrosiers. Fait que mon surnom a un peu toujours été Vince. Fait que le Vince vient de là, puis Desrosiers, en anglais, Roses. Fait que mon nom est venu de là, fait que Vince Roses.
1: Ça n'a rien à voir avec Guns N' Roses?
2: Non.
1: OK. Dis-moi donc, je me permets de vous tutoyer.
2: Oui.
1: dis-moi donc, à 19 ans, 3 disques, c'est bon?
2: Oui, quand même. Dans le fond, c'est ça, j'ai commencé, ça fait déjà quelques années, dans le temps que j'étais encore au secondaire avec un groupe de métal, Black Hole. On avait sorti un premier EP en 2024, un album complet en 2025. Et là, tout dernièrement, là, le 4 mai dernier, j'ai lancé mon premier album solo plus pop qui s'appelle Almost Forever.
1: Oh oui. OK. Eh bien, qu'est-ce qui t'a pris de changer du métal? De toute façon, je trouve que t'as pas le physique de l'emploi. Je te trouve trop doux. Mais de passer du métal ou ce que c'est que tu t'arraches la gorge, dans certains cas, en tout cas, à une balade de douce et sentimentale?
2: Dans le fond, je voulais pouvoir quand même... Je trouve que mon potentiel était quand même plus large que simplement le métal, même si c'est déjà quand même... Plusieurs personnes aimeraient quand même avoir ces techniques-là aussi. Mais c'est pour ça, c'est ça. Je voulais être capable d'élargir mon potentiel, d'élargir, d'avoir des plus grands horizons. Mais tu sais, j'ai pas arrêté le métal non plus pour autant. Tu sais, on pratique encore avec mon groupe, on prépare encore des nouvelles chansons. Mais je voulais pouvoir avoir mon projet à moi, plus personnel avec mon histoire, là.
1: OK. Ben écoute, on va regarder qu'est-ce que c'est que dans les chansons de thème qui peut-être t'ont inspiré, celle de Benson Boone, Death Wish Love.
2: Oui.

0: Wow! Ça, c'est de la belle mélodie. Et je t'écoutais chantonner en même temps, c'est le fun! Écoute, pour aimer la musique comme ça, comment ça a commencé? Ta famille était... Qu'est-ce qui se passe chez
1: vous? Ben oui, moi dans le fond, j'ai grandi dans un univers quand même assez musical, autant du côté de ma mère que du côté de mon père. Aussi, dès mon plus jeune âge, là, j'ai suivi des cours de guitare quand j'étais plus jeune. Fait que t'sais, au primaire, là, j'avais commencé déjà directement à jouer de la musique, là. Mais c'est ça, sinon j'ai vraiment toujours été dans l'univers de la musique, là.
0: Mm-hmm. Écoute, qu'est-ce qui t'attire dans un bonhomme comme Benson Boone? Qu'est-ce qui te fait vibrer pour ce genre de chansons-là?
1: Lui, il va surtout écrire justement un peu comme moi. C'est surtout des chansons, je veux dire, d'amour. Il parle de ses histoires qu'il a vécues. Puis j'aime aussi quand même bien tout son chemin qu'il a fait, son chemin qu'il a parcouru aussi. Puis sa prestance sur scène, là, c'est quelqu'un que son public lui en donne, mais il va lui en redonner encore plus. Puis, tu sais, ça paraît qu'il aime ça, faire ce qu'il fait. Fait que, tu sais, moi, c'est vraiment ça, à ce niveau-là, là, que j'admire, là, que je trouve ça vraiment beau, là.
0: OK. Fait que, tu vois, t'es plus un homme de scène qu'un homme de studio.
1: Ah, c'est sûr. Moi, le plus possible, je peux être les projecteurs, le mieux, c'est là.
0: Est-ce que, d'un autre côté, quand on regarde ça comme il faut, t'as déjà été sur scène?
1: Oui.
0: Donc, l'expérience est... Qu'est-ce que t'en retires?
1: J'ai quand même fait plusieurs scènes. J'ai joué dans plusieurs endroits, dans toutes les Rimouski, Bas-Saint-Laurent. Entre Amqui et Rivière-du-Loup, là, j'ai joué quand même à plusieurs scènes. Ça peut être intimidant, mais au final, quand on a commencé, ben, on joue. Puis au final, c'est trippant, puis ça passe vite.
0: Mais as-tu été aux États-Unis aussi?
1: Non.
0: Pas pour jouer?
1: Non.
0: OK. Fait que t'as pas fait la run de Matane à bâton rouge encore?
1: Non.
0: Dans les projets?
1: Ça serait le fun. Ça serait vraiment le fun, éventuellement, là, de faire des plus grosses tournées, là.
0: OK. Et puis, si je reviens à ce que... À ton expérience studio, c'est pas la première fois que t'es en studio, toi?
1: Non, c'est ça. Vu que j'avais déjà enregistré d'autres albums avant, j'avais quand même déjà une petite expérience là. Tu sais, ça faisait moins dur, on va dire ça comme ça, enregistrer mon dernier album qu'enregistrer mon premier avec Black Hole. Là, mes idées étaient déjà plus organisées là dans ma tête là. Ouais.
0: Mais je parlais d'expérience studio en entrevue.
1: Ah oui. Ben j'ai fait quelques petites entrevues. J'ai commencé tout jeune. J'avais eu une première entrevue juste ici, même dans les studios ici, directement avec mon père pour les chroniques du La Coop Paradis, pour présenter les spectacles quand j'étais plus jeune. Sinon, avec mon groupe Black Hole, on avait eu des petites entrevues vidéo par-ci par-là avant ou après des concerts là. Fait que j'ai eu un petit bagage là, comme ça.
0: Quand on parle de bagage, on va parler aussi d'environnement pour composer, pour s'abstraire de la réalité, puis aller dans un monde peut-être un peu plus fantastique ou un peu plus émotionnel. Le tien, ton processus, c'est quoi?
1: Ben moi, je vais pas te mentir que je compose généralement pas mal dans ma chambre. Mais ce que j'essaie de raconter là dans mes chansons, c'est vraiment mon histoire. Toutes les chansons que j'ai, ou presque, parlent d'une histoire que j'ai déjà eue, de moments qui m'ont marqué dans ma vie. Là, j'ai plusieurs aspects là, de ce côté-là.
0: Ah, ben c'est super. On va écouter maintenant Alex Warren, « The Outside ». Qui va jouer pour nous.

0: Vince.
1: Oui.
0: On est ici, on parle de toi, mais on n'a pas encore entendu ta voix.
1: Non, maintenant, c'est sûr.
0: Pour ceux qui aimeraient l'entendre, est-ce que tu parlais de spectacle tantôt? Est-ce qu'il y a quelque chose qui s'en vient pour toi?
1: Ben oui, directement. La semaine prochaine, le 12 juin, je vais jouer au Festival Lunaire à Saint-Marcellin. Dans les environs de Rimouski, là, on n'est pas loin, on est à 25 minutes, là. Puis c'est ça, puis c'est pas très cher. C'est un petit festival de 3 jours. Puis dans le fond, pour les 3 jours, ça coûte $30. Puis sinon, si vous voulez juste venir une soirée, c'est environ $25. C'est vraiment, il y a tout plein d'artistes, c'est vraiment très accueillant là comme festival. Puis ça encourage aussi justement là, la relève des groupes un peu moins connus, mais aussi des groupes connus. C'est vraiment là accessible, là. C'est très plaisant comme festival. Là.
0: Ah, mais c'est super. Écoute, on a la chance de t'écouter live. Là, profitez-en, mesdames et messieurs, ça arrive pas tous les jours. On a un vrai artiste avec une vraie guitare. Il est juste devant moi, il est prêt. Et dis-moi, qu'est-ce qui t'a inspiré cette chanson-ci et quel est son titre?
1: La chanson s'appelle « Still I Believe ». C'est une chanson, dans le fond, qui parle un peu... tant qu'il y a de l'espoir, tu sais, moi c'est surtout au niveau de l'amour, mais tant qu'il y a de l'espoir, il n'y a rien de perdu, fait qu'on peut y aller directement avec ça, là.
0: Quand t'es prêt, mon grand.
1: Parfait.

0: Bravo. Écoute, je suis certain qu'on a fait des jaloux, là. C'est certain, certain, certain. Écoute, moi, je regarde, je t'entends, et je vais pousser ma chance. Je vais te laisser voir un petit peu.
1: Parce que
0: ce que je vais te demander, c'était pas prévu, mais je me demandais comment toi tu sonnerais live. Tu peux venir là. Comment tu sonnerais live en métal? Mais juste peut-être un 10 secondes. Tu penses-tu que ça pourrait se faire?
1: Un petit...
0: Je te prends de cool.
1: T'as peu. En juin?
0: Bon, en juin, ou juste pour voir qu'est-ce que
1: c'est. Juste au niveau de la voix, moi, oui, je peux faire un petit... c'est vraiment un opposé, là, on va voir. Là.
0: Tout à fait.
1: Mais sinon, là, sans jouer, là, parce que... C'est pas moi qui joue de la guitare dans ce groupe-là. Mais sinon, au niveau de la voix, là, ça ressemble plus à... Fait que c'est plus des cordes à ce niveau-là. Là. C'est vraiment un petit...
0: OK.
1: Un autre style. Là.
0: C'est le fun. Tu as pas mal à la gorge quand t'as fini ça, toi?
1: Non, non, non.
0: Non? OK.
1: C'est des techniques, ça se développe avec le temps. Là.
0: Ah, ben, mon Dieu Seigneur. Écoute, je te regarde aller. T'as plusieurs disques, mais moi, mettons que j'ai 15 ans, là.
1: Ouais.
0: Ou 14, ou... Puis je voudrais suivre ton exemple.
1: Oui.
0: C'est quoi le processus? C'est quoi ton chemin à toi que je pourrais utiliser, moi, pour faire quelque chose de similaire? Pas avec le même talent, parce que t'en as plus que moi, mais ça, c'est autre chose.
1: Ben, tu sais, directement, ça prend beaucoup de temps, beaucoup d'énergie quand même, beaucoup d'investissement aussi, autant de temps que de financier quand même. Mais directement, moi, mon plus grand conseil, ça serait de faut pas s'arrêter au regard des autres. Ça fait drôle de dire de moi qui dis ça quand même, mais c'est vraiment là, peu importe ce qu'on va faire dans la vie, peu importe ce qu'on peut dire, il va toujours avoir des gens qui vont aimer, mais d'autres qui vont aussi ne pas aimer. C'est impossible de plaire à tout le monde. Donc faut pas s'arrêter aux mauvaises critiques ou au découragement, mais ça peut, ces critiques-là peuvent nous rendre plus forts et nous permettre d'améliorer aussi ce qu'on a à travailler là, directement.
0: Maintenant, dans tout ce cheminement-là, tu parlais du côté pécunier. Pour arriver où ce que t'es, ça prend des sous. Comment t'as eu des sous?
1: Ah, moi, je travaille depuis déjà quand même plusieurs années, parce qu'on s'entend que pour se rentabiliser avec la musique, ça prend... énormément de temps. On fait plus d'argent aussi en faisant des spectacles, en vendant des chandails, des CD, qu'en faisant des écoutes, en exemple sur Spotify ou sur les plateformes d'écoute, parce que ça paye vraiment pas beaucoup. Fait que c'est pour ça c'est mieux. Fait que plus qu'on peut faire de spectacles, plus qu'on peut être vu, plus qu'on va avoir moyen de faire de l'argent. Mais sinon, seulement avec les plateformes de streaming, c'est pas ce qu'il y a de plus rentable.
0: OK. Écoute, je t'ai mis un petit peu en boîte tantôt, mais j'ai un extrait de tes disques que tu as fait. Black Hole, qui est ton groupe de métal.
1: Oui.
0: Puis on va se permettre d'écouter ça, mais une trentaine de secondes.
1: Oui, oui,
0: après
1: oui.
0: Ça, on va continuer à jaser un petit peu.
1: C'est bon.
0: Regarde bien ça.

0: On change un peu de la banane.
1: Hein? Non, c'est vraiment un opposé, là. Un autre monde.
0: On dirait qu'on est une balade, mais en tank. Ah, mon Dieu. Ton public de métal,
1: ouais.
0: T'as pas peur de le perdre?
1: Non, parce que, dans le fond, j'arrêterai pas nécessairement là, de jouer justement là, du métal. Tu sais, mon groupe avec Black Hole, on continue, c'est ça, de composer des chansons, on joue aussi, on continue de faire des spectacles. Fait que, tu sais, ceux-là qui aimaient plus mon côté métal vont pouvoir continuer de l'avoir, mais ceux-là qui préfèrent aussi mon côté plus calme, gentil, vont aussi quand même l'avoir. Fait que, tu sais, mon but, je veux quand même continuer là dans tout, là, le plus je suis sur la scène, le mieux que c'est. Là.
0: OK. Avec ton groupe de métal, t'as fait des disques.
1: Oui.
0: Deux? Un prochain? Ouais.
1: Oui. Éventuellement, il va en avoir un autre. Là, on est en composition. On aimerait ça, essayer d'enregistrer ça dans le bout de l'automne, fin de l'été, début automne. Mais c'est ça, là, on veut essayer d'avoir quelque chose de vraiment plus poussé, plus travaillé. Fait qu'on veut, vraiment travailler sur notre son pour avoir quelque chose de beaucoup plus professionnel. Là.
0: Et le groupe a combien de personnes?
1: On est trois, on est seulement un trio. Fait que tu sais, des fois, ça peut surprendre beaucoup de gens parce qu'on est habitué de voir les groupes métal qui ont, cinq membres environ. Mais nous, on est juste trois, puis on prend chacun notre place, on a chacun notre rôle à jouer là-dedans. Là.
0: Avec des drummers, la tête à l'envers. Là,
1: c'est ça, a... oui.
0: Oui. OK. Moi, ce que quand je regarde ça, toute l'énergie que tu as faite, tu mentionnais tout à l'heure qu'avec les plateformes sur lesquelles tu distribues, qui sont quoi? Spotify?
1: Oui, c'est ça. Il est sur Spotify, Apple Music, Deezer, YouTube, Bandcamp. Il est vraiment là, partout, là, mon album. Là.
0: De quelle façon ça se rentabilise? Et est-ce que c'est profitable actuellement?
1: Ben, dans le fond, ça fait pas vraiment... Pour être capable d'être rentable, à mon avis, il faut avoir des millions d'auditeurs mensuels. Puis même là, parce que plus que tu as d'auditeurs, plus qu'on va vouloir investir pour que l'album soit meilleur. Donc, plus qu'on investit, plus c'est dur d'être rentable. Fait que c'est comme je disais, c'est vraiment plus avec les spectacles qu'on peut aller se rentabiliser. Mais juste avec les écoutes, là, c'est plus dur. T'sais, comme en exemple, là, présentement, à Rimouski, depuis que mon album est sorti, je suis dans les artistes de Rimouski qui ont le plus d'auditeurs, le plus d'écoutes. Mais t'sais, en exemple, en un mois, j'ai dû faire à peu près 70 cents.
0: Oh! Hey, tu vas te mettre millionnaire.
1: Hey, c'est ça. Fait que niveau rentabilité, c'est plus l'aspect de se faire remarquer. Le nombre d'auditeurs mensuels, c'est plus... au niveau des gens qui organisent des spectacles que c'est important plus que au niveau personnel parce que au niveau personnel que j'en aille 5 ou que j'en aille 1000 j'aurais pas plus qu'un dollar par mois quand même là.
0: OK.
1: Fait que c'est à ce niveau-là. Là.
0: Fait que finalement présentement avec toutes ces choses-là avec tous les efforts que tu fais, c'est d'investir dans ta carrière.
1: C'est ça exactement présentement, c'est ça ce que je fais plus c'est de l'investissement, j'essaie d'être le plus actif possible sur les réseaux sociaux comme TikTok, comme ça les gens peuvent voir un peu aussi l'envers du décor des fois de comment je compose, où est-ce que j'enregistre. Mm-hmm. Fait que les gens peuvent voir ça aussi là directement là.
0: Et ta binette?
1: Et ma binette aussi.
0: Écoute, on va écouter une autre de tes chansons qui s'appelle Shadow of Love, qui fait partie du disque que tu viens de produire,
1: ouais,
0: que
1: exactement.
0: Tu viens de lancer. On écoute ça.

0: Et comme le temps passe vite en agréable compagnie, moi, Vince, je me demande, t'as juste 20, même pas 20 ans encore, ça s'en vient bientôt, dans exactement 23 jours, pour ceux que ça intéresse. Mais derrière chaque personne, on dit derrière chaque grand homme, il y a une dame. Toi, qui est derrière toi pour t'aider à te soutenir, à te supporter, ta famille, tes amis ou quelqu'un d'autre, peu importe?
1: Ben c'est sûr là, j'ai famille, amis, j'ai aussi ma copine là qui m'a beaucoup encouragé là directement là. Je pense que sans elle, peut-être que l'album n'aurait pas été encore sorti là.
0: On va lui dire bonjour.
1: Ben oui, elle nous écoute présentement.
0: Fait son prénom?
1: Fanny.
0: Ben bonjour Fanny. Merci. Et comment tu résistes au stress maintenant?
1: Ben, tu sais, le stress, c'est jamais absent. Tu sais, c'est sûr que s'il y avait pas de stress, c'est là qu'on aurait moins de fun un petit peu. C'est le petit stress qui fait monter l'adrénaline aussi. Mais une fois sur la scène, une fois qu'on est sur la scène, il est trop tard pour redescendre, là. Même une fois que le nom est sur l'affiche, là, il est trop tard, là. Fait que, c'est pour ça, moi, dans le fond, ouais. J'arrive en avant des gens, je commence à jouer, puis je fais ce que j'ai à faire, là, directement.
0: Ah, mais c'est bon, ça.
1: Ouais.
0: Et dans tes moments de création, je sais que j'ai l'air de sauter du coq à l'âne, là. On parle de stress, de création, de tout ce que tu voudras, mais tes moments de création, où est-ce que c'est que tu te sens le plus en contrôle de tes émotions, de ton écriture, c'est quand?
1: Ça dépend, ça varie vraiment. Des fois, autant que je peux avoir des idées en plein après-midi puis que je vais commencer à écrire un petit peu de paroles, mais autant que des fois, ça peut être à 2h du matin quand c'est l'heure de dormir puis que j'ai de l'école le lendemain matin. Là. Fait que tu sais, ça varie quand même vraiment beaucoup. Mais sinon, j'essaye... Le soir, c'est quand même l'idéal. Là. J'aime ça composer le soir quand c'est plus tranquille un petit peu. Là.
0: Mm-hmm. Puis évidemment que t'as pas d'autres choses à faire.
1: Non, quand même pas si tranquille.
0: Non, je reviens à ton obligation. Voyons. Je reviens à ce que tu fais dans le jour pour gagner ta vie. Présentement, tu es dans un domaine tout à fait différent, là.
1: Oui, non, c'est ça. Je viens de terminer un cours en mécanique automobile. Donc, présentement, je suis mécanicien chez Mazda. C'est vrai, à Rivière-du-Loup directement. Donc, tu sais, c'est un peu monde opposé, là. Je me salis les mains le jour, puis je suis toute propre sur la scène le soir, là.
0: Oui, mais peut-être parce qu'il y avait un petit peu de choix pour Rivière-du-Loup, parce que t'as quelqu'un que t'aimes qui est dans le coin là-bas.
1: Oui, il y a ma copine qui est là-bas, là. Sinon, j'aurais été dans un petit peu plus grand, mais non, c'est ça. Fait que je suis déménagé à Rivière-du-Loup, justement, là, pour rejoindre ma copine. Puis par la suite, là, j'ai trouvé un emploi directement suite à mon cours, là, chez Mazda.
0: Fantastique, mais je pense que si la fortune te souriait ou si les événements te souriaient, c'est pas tout à fait mécanicien que t'aimerais être. Est-ce que je me trompe?
1: C'est sûr que changer du côté de la vente, là, ça serait l'idéal, là. Ça serait vraiment le fun même. J'ai une proximité quand même, une facilité d'approche avec les gens. Je suis pas ben compliqué. Puis tu sais, j'ai de la jasette quand même. Fait que j'aime ça être avec les gens, plus qu'être dans le fond de la shop, c'est sûr. Mais non, faut tout commencer à quelque part quand même dans la vie, puis ça me permet justement de me faire un bagage, puis tu sais, si je reste chez Mazda, justement, ça me permet de mieux connaître toutes les voitures, parce que qui est le mieux placé pour la vendre la voiture que la personne qui répare depuis je sais pas combien de temps. Je veux savoir comme tous leurs points faibles, leurs points forts, là.
0: C'est super, ça. Puis en même temps, en allant dans la vente, ça va te permettre d'avoir un meilleur contact avec ton public.
1: Ben oui, c'est sûr, ça me permet justement là, tu sais, de garder quand même mes talents de communicateur là, toujours présents là, de parler avec plusieurs personnes puis de pas être gêné là.
0: En t'écoutant, je me dis que tu dois avoir quand même une vision de ton futur. Qu'est-ce que c'est que tu voudrais? Comment tu vois ça, t'as lancé?
1: Ben idéalement, tu sais là, ça commence plus tranquillement, c'est sûr, je viens de lancer mon album, mais tu sais, je suis déjà là, j'ai une date le 12 juin prochain au Festival Lunaire à Saint-Marcellin, mais sinon, je suis en train d'essayer de prévoir d'autres spectacles là, au courant de l'été et de l'automne. Fait que tu sais, pour en faire quelques-uns déjà, mais sinon après ça, d'agrandir tranquillement, justement tourner Gaspésie, Bas-Saint-Laurent, Québec, Montréal, ça serait l'idéal. Après ça, j'aimerais ça tourner dans le coin de l'Ontario. C'est quand même un bel endroit pour jouer, puis après ça, encore plus agrandir les horizons pour justement aller Europe, les États-Unis aussi, c'est un peu plus dur jouer là, mais tout ce qui est Amérique, Europe, ça serait
0: en fait le
1: un rêve là. Ouais, ça serait un rêve, mais sinon à plus court moyen terme, mettons court et moyen terme là, ça serait, tu sais, on a quand même plusieurs beaux festivals dans le coin, on a les grandes fêtes à Rimouski, il y a le festival Premier Tech à Rivière-du-Loup, et encore plus gros, on a le festival d'été à Québec directement, fait que tu sais, ça serait toutes ces scènes là, ça serait un rêve là.
0: C'est superbe, ça. Ça fait que, en gros, c'est que tu lances une invitation à tous ceux qui aimeraient t'entendre live.
1: Ben oui, ça, c'est certain.
0: En spectacle, de te contacter.
1: Ben oui.
0: On te contacte comment?
1: On peut me contacter directement par mes réseaux sociaux. Je suis sur toutes les plateformes, là, Vince Roses. On peut m'envoyer, par mes réseaux sociaux, il y a mes liens de courriel aussi. Et sinon, présentement, je suis avec l'agence Kickflip Records. Fait qu'on peut écrire aussi directement au label, à la production d'artiste, pour pouvoir m'avoir. Là. On est bien parlable.
0: Bon, ben écoutez, vous l'avez entendu. Si vous l'aimez, vous l'adoptez. Moi, je l'ai déjà adopté. Il n'y a pas de problème. Maintenant, ce grand cœur sensible-là est aussi un émule d'un chanteur qui est adulé par plusieurs. Elvis, on écoute ça.

0: une chanson à faire pleurer. Ah, des larmes. Vince?
1: Oui?
0: Tu me sembles produire surtout en anglais.
1: Oui.
0: Dis-moi donc pourquoi.
1: Moi, personnellement, je trouve que pour mon côté d'écriture, pour ma main d'écriture, je trouve ça plus simple d'écrire un peu en anglais, même si c'est pas ma langue première. Je trouve que quand en français, c'est... Je trouve que je maîtrise pas assez bien toutes les facettes de la langue pour ne pas sonner quétienne. Je trouve que c'est facile de tomber vite dans le cliché de la petite toune d'amour en français plus qu'en anglais. Mais t'sais, ça veut pas dire que je vais pas en composer en français éventuellement. T'sais, c'est sûr qu'au Québec, on parlait tout à l'heure de rentabilité, mais au Québec, on a plusieurs organismes comme la SOCAN qui encouragent beaucoup plus lorsqu'on a des paroles en français. Ils vont plus avoir tendance à pousser aussi dans ce temps-là. C'est pour ça qu'on a beaucoup, beaucoup d'artistes qui se dirigent vers là. Mais moi, au niveau justement présentement des réseaux sociaux et tout ça, c'est beaucoup plus simple, je veux dire, pour se faire connaître et toucher un plus grand public, justement là. En anglais.
0: OK. Maintenant, on a parlé de tes albums, puis d'après moi, il me semble que tu devrais être en train d'en préparer un autre, mais pas juste dans le métal, là.
1: Non, c'est ça. Ben, présentement, je suis en train aussi de composer justement de mon côté plus solo. Je vais sortir un single cet été sur une des chansons, mais je vais aussi éventuellement là, peut-être plus tard dans l'été ou justement à l'automne, je vais essayer de sortir un deuxième album là, complet. Là.
0: Est-ce que tu es en train de suggérer ou je me fais un peu l'avocat du diable là. D'après moi, pourrais-tu profiter de la plateforme de Flow FM pour, mettons, nous donner un avant-goût de ce qui s'en vient?
1: Ben oui, aucun problème. Je peux vous jouer une petite chanson, justement, là, qui va être sur mon prochain album. La chanson, elle s'appelle Fading Polaroid.

0: Merci beaucoup. Écoute, Vince, merci beaucoup d'être passé en studio.
1: Ben, ça fait plaisir.
0: Et tu prépares un nouvel album pour l'automne, je crois.
1: Ouais, c'est ça. Je vais essayer de sortir ça directement à l'automne.
0: On parle du balade ou du métal?
1: Balade plus. Métal, on ne sait pas encore quand. Là. On est encore en composition
0: Ton ami s'appelle Fanny?
1: Ma copine, oui, s'appelle Fanny.
0: Fanny, on compte sur toi pour qu'il sorte ça cet automne. Écoute, je te laisse le mot de la fin, puis on va terminer ça sur une de tes chansons.
1: Ben, merci beaucoup d'avoir été là tout au long de l'écoute. Je joue le 12 juin prochain au Festival Lunaire à Saint-Marcellin. Puis je vais avoir d'autres dates qui vont en suivre. Vous pouvez me suivre directement sur toutes les plateformes. Puis je vous remercie encore une fois là, d'être là et de m'encourager. Là.
0: Merci.

rien n'est impossible pour nous deux, mais il n'y a rien d'impossible non plus pour Vince Roses, qui est venu ici sur nos ondes, se dévoiler, tout simplement se dévoiler, puis nous faire partager aussi son cœur, ses émotions, sa voix, et t'es très généreux de son temps. On te remercie, Vince. Maintenant, Marc Dupré, lui, parle du départ de quelqu'un, et Arpin Lépine lui dit, en espérant que tu reviennes.

très belle chanson. Maintenant, Étienne Drapeau nous dit que ça va jouer pour Roberto et son épouse. T'es ma femme, t'es la plus belle, suivi de Annie Villeneuve, Un ange qui passe.

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des chansons pleines de tendresse. Mon Dieu Seigneur, que c'est beau d'entendre ça des fois. On prend pas le temps de dire aux autres qu'on les aime. On s'habitue à leur présence, puis c'est quand ils s'en vont qu'on dit « Eh mon Dieu, j'aurais donc dû. » Ouais. Ou des tant qu'à guette. Non, c'est plus des « j'aurais donc dû. » J'aurais donc dû faire ci ou faire ça. Ben, des fois, il est trop tard. Puis si tu l'avais fait, peut-être que ça aurait changé quelque chose. Ces chansons-là nous rappellent, finalement, ce qu'il reste de nous, comme le dirait Luce Dufault. Et Caïn, de son côté, lui trouve que la maison maintenant est trop grande.

Pendant qu'il veut décoller, lui, de son côté, la chicane dit « Viens donc voir ». Puis Vincent Vallière, de son côté, ben, dit « On va quand même s'aimer encore, hein? » Julie Farcy dit que le cœur est un oiseau, ça doit être parce qu'on est en amour. Et Danny Bédard dit « Faire la paix avec l'amour, l'apprivoiser. » L'amener dans notre cœur, l'amener à côté de nous, l'apprécier.

liberté, comme dirait Desjardins. On va se retrouver avec Danny Bédard qui nous dit « Faire la paix avec l'amour ». Cindy Daniels qui nous dit « Sous une pluie d'étoiles ». Il n'y a rien de plus romantique que ça, des couchers dans l'herbe. Là, tu regardes des étoiles, tu tiens par la main et tu rêves. Et Paul Darèche nous parle de « Perce les nuages ». Et voilà.

avant d'enterrer, la balade nord-irlandaise avec Renaud nous parle d'une belle page d'histoire. Et, parlant de page d'histoire, qui d'autre que des Cowboys fringants avec la manifestation?

Le langage de l'amour est différent pour tout le monde. Bob Bissonnette a sa façon bien à lui de trouver que sa blonde, c'est vraiment quelque chose.

0: une magnifique voix que celle de Martine Sinclair. On va se brosser un petit peu avec Sale Barbe qui nous dit « Il y a le bon Dieu qui l'attend. » Et puis « Je t'ai pardonné, mais je peux pas oublier. » Voici Sale Barbe.
1: Jamais!

petit gros bison, un bonhomme qui a un beau sens émotif, tiens, c'est comme ça que j'appellerais ça, qui va nous interpréter une de ses compositions si t'en as besoin. Ce sera suivi de Christian Aubin qui trouve quelqu'un belle comme un péché.

Belle comme un péché. Johnny Cash, lui, il appelle ça de l'amour, hein? Comme une affaire qui... A thing called love. Et ça, ça va tourner de la part de Ginette pour son mari, Mario. Suivi de ça, Still Hurts nous interprète Soul Blues. Et Scott Pien Picard nous chante Kamaniatukatu.

Nous allons retrouver maintenant Sienna Rivers, Solène Vautrin, à cause de toi, et Émilie Lévesque, qui nous parle d'un dimanche après-midi.

la solitude, ça peut être pénible aussi. Émilie Lévesque, elle avait des dimanches après-midi. Et se faire border, ah, des fois, ça fait du bien. Stéphane Escher, lui, il dit qu'il n'y a pas d'amis comme toi. Luce Dufault nous parle de sa main gauche. Alors que Richard Séguin, il va pleurer à ma place.

nous sommes déjà rendus à la fin de cette merveilleuse émission grâce à vous. Merci d'avoir été là. Merci de m'avoir permis d'entrer dans vos foyers, dans vos cœurs. Et je vous dis à la semaine prochaine. Maintenant, Quartz va nous faire une version d'Alléluia. Comme d'habitude, Quartz est un groupe extraordinaire qui chante a cappella. Et pour terminer notre randonnée ensemble, Ginette Renaud va nous amener là, les yeux fermés. Et je vous embrasse tous. Bonne nuit.

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Bonjour tout le monde, bienvenue à Parole de vie. Donc on est encore une fois sur le « Je crois en Dieu », le symbole des apôtres. Et le point qu'on est rendu, d'où il viendra juger les vivants et les morts. Donc on était rendu à ce point-là, ce que Jésus va revenir à une deuxième fois, il viendra juger les vivants et les morts. Donc on est sur le jugement, comment Dieu va juger, qui va être jugé, comment les gens vont pouvoir peut-être s'exprimer. Et dans les deux endroits, ce qu'on avait vu la semaine dernière, entre autres, dans 2 Corinthiens, chapitre 5, verset 10, on avait vu que pour les croyants, ils vont passer devant le tribunal de Christ pour le bien et le mal qu'ils ont fait dans leur corps. Et dans Apocalypse 20, 11 à 15, on a vu qu'il y avait un grand trône blanc. Et là, c'est les gens qui, leurs bouches vont être fermées. C'est ceux qui auront rejeté le Seigneur de leur vivant et qui n'auront plus aucune autre possibilité. On avait terminé avec un texte, entre autres, dans Hébreux, qui nous dit qu'il est donné à l'homme de mourir une seule fois, après quoi vient le jugement. Mais maintenant, là, on est dans la bonne nouvelle aussi, parce que on n'est pas obligé de subir ce jugement-là du Seigneur. Dans Jean, chapitre 5, verset 24, entre autres, Jean 5, 24, tellement intéressant, la parole de Dieu. Mettez-vous-y, regardez-la, lisez-la. Vous pouvez l'écouter, vous allez sur Internet, vous tapez Matthieu, chapitre 1, sur YouTube. Ils vont vous la lire si vous avez besoin de la lire. La foi vient de ce qu'on entend vient de la parole de Christ. Plus que vous êtes imbibé de la parole de Dieu, plus que vous trouvez que c'est sensé, plus que vous trouvez que c'est logique, plus que vous avez le goût de vous approcher de Dieu, parce que le Seigneur nous prépare une place pour ceux qui ont cru. Il dit, je vais vous préparer une place, on l'avait vu dans la semaine passée, afin que lorsque je suis, vous soyez avec moi. Il y a différentes demeures dans la maison de mon Père. Il y a un appel à la joie de le connaître. Et là, ça demeure dans les mains des gens, parce qu'il peut y avoir ceux qui ne veulent pas. Hein, vous n'avez pas voulu venir à moi pour avoir la vie. Et dans Jean 5, 24, je trouve que c'est un texte qu'on utilise beaucoup à l'Église. En vérité, je vous le dis, celui qui écoute ma parole, donc, vous êtes en train d'écouter la parole, et qui croit à celui qui m'a envoyé, donc qui croit en Dieu, a la vie éternelle, il ne vient point en jugement, mais il est passé de la mort à la vie. Oh, la vie éternelle, il ne vient pas en jugement. Là, on parle du jugement, du deuxième jugement, ce qui est le grand trône blanc. Tu n'auras pas besoin de passer pour arriver, pour accepter le Seigneur de l'autre côté. Ça va être fait de ce côté-ci. Et de l'autre côté, c'est impossible. Quand tu es mort, c'est fini. Tu peux pas changer d'idée. Tu peux plus revenir en arrière. Ben, vous le voyez le cas quand quelqu'un décède. Vous ne le revoyez pas après ça, deux semaines après, dans les rues. Il est décédé, il est mort. Donc, il est rendu de l'autre côté. S'il a cru, il est consolé. S'il n'a pas cru, il est en souffrance. C'est ce que la Bible nous enseigne. Donc, on doit, encore une fois, avertir les gens. En vérité, je vous le dis, l'heure vient, il est déjà venu, où les morts entendront la voix du Fils de Dieu, et ceux qui l'auront entendu vivront. Donc, ici, j'aimerais vous partager un texte qui est vraiment, vraiment un encouragement pour les croyants, et peut-être un préparatif pour les incroyants aussi, parce que les deux sont rencontrés dans ce verset-là, dans ces textes-là, entre autres. Et c'est un texte qu'on lit à chaque fois qu'il y a une sépulture. Si vous allez à l'Église, vous êtes probablement tous allés à l'Église au moins une fois dans votre vie, et que vous allez dans une funéraille, on vous demande quel texte vous aimeriez qu'on lise pour la sépulture, et là, on nous donne des textes. Et ce texte-là est de base. C'est un texte qui est priorisé par les croyants, par les gens qui vont là, pour nous parler du deuxième retour de Christ et de la bénédiction qu'on a d'avoir cette espérance-là. Il y a des gens qui n'ont aucune espérance. Hein? Moi, j'en rencontre souvent, les gens disent « on meurt, puis après, c'est fini ». C'est tout ça, c'est seulement pour ça que tu vis. Mourir, puis c'est fini. Moi, je vis parce que je sais qu'il y a d'autres choses après. Et quand ça va être fini ici, ça va commencer de l'autre côté. C'est jamais fini avec le Seigneur. Donc, le texte que je veux vous partager par rapport au jugement, mais aussi à l'espérance, c'est 1 Thessaloniciens, chapitre 4, à partir du verset 13. Et là, c'est un enseignement qu'il donnait à des gens qui perdaient des êtres chers, des gens qui sont morts, et qui avaient de l'affliction. Et là, Paul va leur dire, soyez pas affligés. Soyez pas comme le reste du monde, qui pleurent leur désarroi en n'ayant aucune espérance. Je vais vous dire comment ça se passe. Je vais vous expliquer la manière que les choses vont se passer. Et quand ça va arriver, ben, vous serez pas dans une peine absolue, mais vous allez être dans une espérance bénie.
C'est dans 1 Thessaloniciens, chapitre 4, verset 13. Nous ne voulons pas, frères, que vous soyez dans l'ignorance au sujet de ceux qui sont décédés. Donc ici, il va prendre le temps parce que tout le monde perd des êtres chers. J'ai perdu ma mère dernièrement. J'ai perdu un frère. J'ai perdu une sœur. Il y a plein de gens qui vont décéder autour de nous tout le temps. J'ai perdu des croyants. J'ai un tableau plein de tous les croyants qui sont décédés à l'Église depuis que je suis pasteur, depuis 33 ans à l'Église de Mont-Joli. Donc, il y a beaucoup de peines, beaucoup d'afflictions. Mais ici, il dit, je veux pas que vous soyez dans l'ignorance au sujet de ceux qui sont décédés, afin que vous ne vous affligiez pas comme les autres qui n'ont point d'espérance. Donc, il y a deux genres. Il y a ceux qui ont de l'espérance, qui s'affligent point parce qu'ils ont de la peine de ne pas les revoir, mais qui vont les revoir. Il y a ceux qui n'ont aucune espérance. Et le but de l'émission est constamment de vous ramener à une espérance. Donc, car nous croyons, si nous croyons que Jésus est mort et qu'il est ressuscité, donc, il faut premièrement avoir la foi. C'est la première chose. On a ça dans Romains chapitre 10, entre autres, qui nous dit si nous croyons à la résurrection de Jésus-Christ. Donc, si on croit qu'il est mort et qu'il est ressuscité, c'est la croyance de base pour le salut des personnes. Si vous croyez que Jésus est mort et qu'il n'est pas ressuscité, vous n'êtes pas pleinement dans la foi. Si vous croyez qu'il est mort et qu'il est ressuscité, vous êtes plus dans la foi. Maintenant, il faut comprendre pourquoi il est mort et pourquoi il est ressuscité. Et quand on comprend ces choses-là, la Bible dit qu'on devient des enfants de Dieu. On est des créatures de Dieu dans Jean chapitre 1, verset 12. Et il a donné le privilège de devenir enfant de Dieu. Il y a encore deux. Si constamment gauche et droite, si tu crois en lui, il dit, efforcez-vous d'entrer par la porte étroite. Car large et spacieux chemin qui mène à la perdition et étroit et serré chemin qui mène à la vie. Il y a toujours les deux. Et ici, il va nous dire, car si nous croyons que Jésus est mort et qu'il est ressuscité, croyons aussi que Dieu ramènera par Jésus et avec lui ceux qui sont décédés. Donc, Jésus est mort, il est ressuscité, il est apparu à plus de 500 frères en la foi. C'est devenu la plus grande espérance du monde entier. Le christianisme s'est développé dans le monde entier. Et encore aujourd'hui, il y a des milieux, il y a des pays, je pense au Brésil, entre autres, beaucoup de pays d'Afrique, les gens viennent par milliers à l'Évangile. Parce que l'Évangile donne une espérance. S'il n'y a pas d'Évangile, il y a quoi? Mangeons, buvons, demain nous mourrons, il n'y a rien d'autre. Mais s'il y a un Évangile qui est la vérité, l'Évangile, ça veut dire quoi? Bonne nouvelle. Donc, s'il y a une bonne nouvelle, je dois accepter cette bonne nouvelle-là pour ma vie. Donc, si nous croyons, encore une fois, voici en effet ce que nous vous déclarons d'après la parole du Seigneur. Nous, les vivants, restés pour l'avènement du Seigneur, nous ne devancerons pas ceux qui sont décédé. Là, il nous parle, il dit, on ne passera pas devant les autres, on est vivant. Le Seigneur va venir sur cette terre. Il va venir une deuxième fois. Et que vous le croyez ou pas, c'est vrai pareil. C'est ce qui va arriver. La première fois, la première venue est annoncée d'une façon particulière. La deuxième venue est annoncée aussi d'une façon particulière. On avait vu dans les semaines passées que le deuxième verset, il va venir amener un jugement sur cette terre. Premier verset, la grâce.

Donc, on parle d'une deuxième venue. Il va descendre du ciel, il va arriver sur des nuées. Il va venir les morts en Christ. Tous ceux qui ont cru en lui vont ressusciter premièrement, puis ensuite, nous, on va aller avec lui. Mais là, il y a cette espérance-là. Les morts en Christ. Voyez-vous, c'est pas les morts. Toutes les morts, mais les morts en Christ vont ressusciter premièrement. Et ensuite, nous, les vivants qui serons restés, nous serons tous ensemble enlevés avec eux sur des nuées à la rencontre du Seigneur. Donc, le croyant a une espérance. C'est quelque chose qui semble improbable aux yeux du monde, mais qui semble logique au milieu des croyants. Parce que, encore une fois, ce qui est arrivé, la première fois va arriver, la deuxième fois, comme Jésus l'annonce, sur des nuées à la rencontre du Seigneur dans les airs, et ainsi nous serons toujours avec le Seigneur. Voyez-vous comment vous n'avez rien à perdre quand on parle de l'Évangile? Vous avez tout à gagner, vous n'avez rien à perdre. Et puis quand on y croit, quand on met notre confiance en lui, ça change littéralement notre vie. Il va terminer en disant, « Consolez-vous donc les uns les autres par ces paroles. » Donc, à chaque fois qu'il meurt quelqu'un, comme les funérailles qu'on a eues dernièrement, on se console, on se prend dans les bras, on va la revoir plus tard. C'est une croyante. C'est quelqu'un qui a mis sa foi en Christ. C'est sûr, ça manque pas. Quand ma sœur est décédée, et puis que 2-3 jours avant de mourir, elle a mis sa confiance en Christ, elle a mis sa confiance en Jésus. Les dernières paroles qu'elle a données aux gens qui étaient c'était une infirmière, entre autres, elle a dit, dites au monde de se préparer. Moi, j'ai eu le temps, mais ça ne sera pas donné à tout le monde. Il y a cette espérance-là qui a été donnée. Elle voulait que les gens puissent le connaître, les gens puissent se soumettre à lui, le connaître. Le dernier texte pour aujourd'hui, c'est dans Éphésiens, chapitre 2, versets 11 à 13. C'est pourquoi, et là, je trouve ça intéressant, parce que c'est vraiment ma condition qui est expliquée à ce moment-là. Donc, c'est la condition de tous ceux qui sont incroyants, qui n'ont pas d'espérance. Il va dire, c'est pourquoi... Vous, autrefois païens dans la chair, appelés incirconcis par ceux qu'on appelle circoncis et qui le sont à la chair par la main de l'homme, souvenez-vous que vous étiez en ce temps-là sans Christ, privés du droit de cité en Israël, étrangers aux alliances de la promesse, sans espérance et sans Dieu dans le monde. On est tous dans ce domaine-là, tant il y a si longtemps qu'il n'y a pas une conversion. Donc, vous étiez sans espérance, sans crise dans le monde, et c'était mal. Écoutez, quand mon frère est décédé, j'avais 18 ans, je me disais, on n'a rien qu'une vie à vivre, il faut en profiter. Je suis devenu même rebelle envers le Dieu que je croyais, parce que j'avais été enseigné quand j'étais jeune. Et jusqu'à l'âge de 29 ans, de 18 à 29 ans, j'ai fait une vie comme si Dieu n'existait pas. Mais Dieu, dans son amour, est venu me chercher. Et je crois que Dieu, dans son amour, vous parle à travers l'émission. Que ce soit à la radio ou à la télévision, que ce soit sur Internet, Dieu vous parle. Venez à moi, vous tous qui êtes fatigués et chargés, et je vous donnerai du repos. Donc, vous étiez sans Christ, sans espérance et sans Dieu dans le monde. Mais maintenant, en Jésus-Christ, vous qui étiez jadis éloignés, vous avez été rapprochés par le sang de Christ. Donc, on va terminer comme ça pour aujourd'hui. Donc, on a vu que Dieu va venir pour juger les vivants et les morts. Pour les vivants, pour recevoir, pour les croyants, c'est la bénédiction. Pour les morts, c'est le grand jugement, le grand trône blanc et la fin. Pour eux, il n'y aura aucune possibilité de rémission. Donc, on vous invite, Église chrétienne, la Bible parle, 39 Beaupré-Montjoly. Nos réunions ont lieu à 10 heures à tous les dimanches matin. On vous dit merci beaucoup et à la semaine prochaine.

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1: La foi vivifiante. Certains enseignent que pour être sauvé, il faut avoir atteint un certain niveau moral, accompli certains devoirs religieux ou avoir connu certaines expériences. Ils sous-entendent donc que la foi n'est pas suffisante.
2: Julie Harel.

Nous désirons voir Jésus. C'est une citation de l'Évangile de Jean, chapitre 12, verset 21. Dans la première épître de Jean, chapitre 3, verset 2, nous lisons « Nous lui serons semblables, car nous le verrons tel qu'il est. » Ô profondeur des richesses et de la sagesse et de la connaissance de Dieu, que ses jugements sont insondables et ses voies introuvables. De lui et par lui et pour lui sont toutes choses. À lui soit la gloire éternellement. » Citation de Romains 11, 33 à 36.

0: La reine de Sheba, dans 1 roi chapitre 10, avait entendu parler de la renommée de Salomon en relation avec le nom de l'Éternel. Elle vint pour l'éprouver par des énigmes, et Salomon eut réponse à toutes ses questions. Alors elle déclara, « Ce que j'avais entendu dire était la vérité. Mais je n'ai pas cru ces choses jusqu'à ce que je sois venu et que mes yeux aient vu. » Il est quelqu'un plus grand que Salomon. C'est Jésus. L'avez-vous rencontré? Vois, incline ton oreille et oublie ton peuple. Il est ton Seigneur, adore-le. D'après le psaume 45, versets 10 et 11. Étienne, ayant les yeux attachés sur le ciel, vit la gloire de Dieu et Jésus debout à la droite de Dieu dans Actes 7, 55. La mort était devant lui, mais la gloire de Jésus illuminait son âme. Craindrait-il les hommes qui tuent le corps? Seigneur Jésus, reçois mon esprit. Glorieuse vision! Nos yeux sont lents à découvrir les gloires de sa personne. Il a fallu que Dieu parle longtemps et de bien des manières à Job pour que le patriarche s'écriât « Maintenant mon œil t'a vu » dans Job 42, verset 5. Il savait bien qu'il le verrait un jour, au-delà de la tombe, d'après Job 19, 26 et 27. Mais nous sommes appelés à voir et à considérer Jésus, à fixer les yeux sur lui. Est-ce ainsi que nous avançons dans le chemin? Encore très peu de temps et nous le verrons. Dans des corps glorifiés, rendus semblables à lui, nous le verrons face à face. La face de l'agneau divin. Le visage qui autrefois fut défait sera alors resplendissant d'une gloire plus brillante que le soleil quand il luit dans sa force. Dieu s'est fait voir des hommes dans la personne de Jésus-Christ venu ici-bas. Ils ne s'attendaient pas à le voir ainsi. Il ne leur est pas apparu dans un palais, mais dans une étable. Nous connaissons bien l'histoire. Son trône a été une croix, Dieu manifesté en chair. À plusieurs reprises, il est question des anges dans l'évangile de Luc, et en particulier chaque fois que nous voyons le Seigneur dans le plus grand abaissement. À Gethsémané, un ange vient pour le fortifier dans l'angoisse de son combat, afin que le vase humain ne soit pas brisé. Un ange venu du ciel pour fortifier celui qui était son maître et son Dieu. Jésus a été Dieu sur la terre et il est maintenant homme dans le ciel. Oui, il y a un homme dans le ciel. Nous allons le voir. Sur sa tête, il y a plusieurs diadèmes, chacun correspondant à une gloire différente acquise par lui dans ce monde. Même alors qu'il détournait sa face de la sainte victime pour le péché, Dieu trouvait ses délices en elle. Mystère profond de la face de Dieu cachée à Jésus-Christ qui a été fait péché pour nous et du cœur de Dieu réjoui néanmoins parce que Jésus-Christ était en lui-même, durant ses heures de ténèbres. Quoique portant le péché, il était sans péché. Quoique endurant la colère de Dieu, il faisait les délices du Père. Quoique privé de la clarté de Dieu, il habitait dans le sein du Père. Précieux mystère! Qui en sondera les immenses profondeurs? Quand on pense que Dieu a tant aimé le monde qu'il a donné son Fils unique, afin que vous et moi, qui croient en lui, ne périssent point, mais qu'il ait la vie éternelle.
1: Nous saluons tous nos amis d'Haïti. Merci à Jean Levert, jeune, et Bertude Forge.

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Hey, merci d'être là et ça commence avec une nouveauté parce qu'il y a plein de lancements, plein de nouvelles chansons. On est dû pour tout entendre ça. The Bounty Hunter qui ont sorti enfin un premier album et ça fait longtemps. C'est le titre de la chanson. On écoute ça. Bonne émission.

cabane, c'est Tommy Poulin qu'on vient d'entendre avec Dom Loignon au violon, ça brasse en masse. Une gang de beaucerons qui ont bien du fun, ça c'est clair, et c'était leur nouveauté. Je suis pas mal sûr qu'ils filent le tannant, les gars. Puis on va se le dire, là, c'est quand même la cabane, là, la shed, le chalet. Bref, c'est souvent les clichés de musique country ou même Keb, les chansons Keb, peu importe. Je pense que ça part de là souvent sur le party. Et ça l'inspire bien des chansons, ça c'est clair. On continue à l'émission En route vers l'Ouest avec une chanson de Gab Forêt qui a manqué son appel, lui. Non, mais la chanson est vraiment bonne. C'est son nouveau album qui est sorti dernièrement dans le mois de mai. Le titre de l'album s'appelle Manqué, mais aussi de la chanson. Et littéralement, il s'est lancé dans le top 20 du Media Base des radios. La chanson marche vraiment bien. C'est vraiment le fun. Plein de spectacles qui s'en viennent pour lui. Et c'est son deuxième album en carrière. On l'écoute à l'instant.

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1: Philippe Tremblay, qu'on vient d'entendre à l'émission Route vers l'Ouest avec moi, Vernet Clabé, encore de la musique et country. Lève le son, reste avec moi. Rien que toi puis moi, c'est le titre de la chanson qu'on vient d'entendre. C'est sa nouveauté. À Philippe, je te

disais, hein, il y a quand même vraiment beaucoup de nouveautés et là, ça me fait plaisir de les faire entendre. Et Philippe, si tu le suis sur les médias sociaux, tu peux voir vraiment son engouement puis son... Écoute, il est en feu, vraiment, littéralement. Ça tente de faire les médias sociaux puis d'être là pour toi. Il y a plein de spectacles aussi cet été. C'est vraiment, on le voit là, que c'est une bonne... monter pour lui dans sa carrière, clairement. Et la gang de fun des gars du Nord qui s'en vient en musique avec les Hard Series, chanson qui les a fait connaître. En tout cas, sur mes ondes, je peux vous dire que c'est une chanson que je vous fais entendre, qu'on les reconnaît assez bien et seront aussi partout en festival. Je pense qu'il y a une accrinaissance, oui, de la musique country, clairement, mais aussi du trad. On va se le dire, là, les chansons de bord de feu, mais de trad, puis de party, puis de que c'est organique. Je pense que, tu sais, oui, la pop est encore très présente dans la musique, mais le côté trad des instruments, le jam, là, on l'entend, puis j'aime bien ça. En tout cas, j'espère que t'aimes ça parce que je te le fais entendre. On écoute ça.

qui est aussi une nouveauté, le Weeden. Qu'est-ce qu'on veut dans la vie? 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Hein? Un qui était bon aussi pour faire des tournures de phrases, c'est clairement Caillouche, que ça fait quand même longtemps qu'on n'a pas joué à l'émission En route vers l'Ouest. Et mon grand-père Joe, là, c'est quand même un classique, on va se le dire. Je suis pas mal sûre que tu vas chanter à tue-tête, tu vas lever le son. Bref, feu Caillouche qu'on a tellement aimé voir en spectacle. Il rassemblait du monde, ça c'est clair. Je me rappelle de l'avoir produit.

bière, là, prévois-en, puis achète des palettes parce que tu vas voir que c'est quand même. Je dis, mets des Shooter Girls, tu vas en vendre, tu sais. Puis moi, j'avais un pourcentage sur la bière. Puis j'avais dit, manque pas ta shot parce que ben les festivals, justement, qui manquaient des palettes, tu sais. Puis ah oh, oui, Véro, oui, oui, mais le gérant qui engageait m'a pas écouté, lui. Puis ils se sont même pas rendus à l'entraque qu'il manquait de la bière, puis ils étaient rendus dans l'IPA, puis tu sais, l'IPA était pas encore vraiment en vogue dans ce temps-là. Fait qu'écoute, ça chiolait dans la salle, là, c'était, mais écoute, il y a eu tout un spectacle. Puis le lendemain, on était à Thetford Mines, puis je vais m'en rappeler, écoute, il y avait 100 personnes qui attendaient dehors voir si quelqu'un qui voulait pas aller voir le show. Mais écoute, ils ont vendu de la bière, c'est assez incroyable. J'ai fait un meilleur lundi soir au bar Langeux à Pointe aux Trembles qu'un 31 décembre avec Cain. Tellement que, tu sais, puis Cain, c'est des bons vendeurs, on va se le dire, là. Il y a pas personne ici qui va dire le contraire. Mais Caillouche, c'était un phénomène. C'était assez incroyable. Bref, on l'écoute.

Alexandre Junior Meunier qu'on vient d'entendre avec Comme dans le temps, une nouveauté sur les ondes. Et on continue vers une autre nouveauté. Mais juste avant, dans la chanson d'Alexandre, je l'écoutais, tu sais, puis il dit, il parle comme dans le temps, on écoutait du Francis de Grandpré avec Colorado, tu sais, parce que Colorado évidemment est la première chanson qui a fait connaître Francis de Grandpré. Là, j'étais comme, ah ouais, on est rendu là, Francis, c'est comme, tu sais, c'est déjà... C'est un classique. J'ai pogné de quoi, j'ai fait « wow ». Je trouve ça le fun d'entendre taguer un artiste New Country qui est quand même pas si vieux que ça. Je trouve qu'il y a une belle nouvelle génération là, vraiment là, de dans la musique country qui se donne un coup de main puis qui en même temps qui se donne chacun de la lumière puis qui peut évidemment fraterniser puis... Il y a un beau mouvement, comme on dit. Et justement, on parle de Francis. Ben voici sa nouveauté. Si j'avais su, c'est le titre de la chanson. Et écoute, c'est quand même un titre qui est important pour lui. Persiste, des fois, c'est pas toujours facile la vie. Et si j'avais su, ça fait toute la différence. On l'écoute avec la chanson.

dans le sac. Tu sais, j'en parlais tantôt, justement. Ça l'inspire bien les chansons, ça. Les parties de chaque. C'est D'Clat qu'on vient d'entendre. C'est son deuxième single à vie qui quand même se démarque. Je trouve qu'il y a une belle belle montée là, comme nouveauté, comme artiste émergent. Et ben peut-être qu'on va s'enligner vers l'album, le EP. Bref, on va se tenir à l'affût. Là, on s'en va dans un son un peu plus traditionnel de la musique country. C'est ça, l'émission En route vers l'Ouest. On s'entend, il y a vraiment comme toutes les sons de musique et country, trad, country folk, country pop, country rock, traditionnel tout court. Et on écoute Claude Bastarache du Nouveau-Brunswick. On l'écoute à l'instant avec Donne pas ton amour et juste après Eric Leblanc. Reste avec moi pour l'émission En route vers l'Ouest.

C'est Lafayette qu'on vient d'entendre, Eric Leblanc, nouvel album qui est sorti à l'automne passé et qui est en spectacle un peu partout avec son acolyte Réal Leblanc. Ils ont aussi un single qui roule présentement, le country dans le cœur. Je pense que les chansons, c'est rendu vintage. C'est un peu comme Caillouche, des tunes de brosse, c'est le fun à chanter. Et les arénas sont pleines de jeunes ou de peu importe l'âge, de familles qui chantent haut et fort du Eric Leblanc, Réal Leblanc. Une chanson que j'aime bien gros qui s'en vient en musique avec Jonathan Godin, Danse ma belle, qui est capable de brasser bien des parties aussi dans les, tu sais, le côté chansonnier dans les bars, spectacles. Ça arrive souvent là, qu'il y a de plus en plus une accrénaissance aussi de ça. Là, de on veut de la musique, on veut des bandes, on veut des chansonniers. Il y a un bout qui en avait plus, ben qui avait juste plus de bar tout court parce que bon, évidemment que ça coûte tellement cher. Mais là, je trouve que les bandes se font entendre. C'est le fun de voir ça. Et évidemment, ça c'est tout mélangé aussi avec la connaissance de tout le monde danse de la musique country. Écoute, j'étais allée dernièrement dans un bar et c'était une discothèque, tout chose de jeunes qui dansaient, c'était fou. Puis évidemment, bon, c'est du country dance, puis à travers ça, il y a une tonne country un peu plus, mais quand même, peu importe, les gens, c'est ça, les nouvelles discothèques, c'est quand même assez hot à voir. C'est bien du fun pour les yeux. Bref, on s'en va danser avec Jonathan Godin à l'instant, l'émission Route vers l'Ouest.

avec la gang le lendemain de veille. Ça termine bien l'émission, on va se le dire. Madeleine, qu'on vient d'entendre à l'émission En route vers l'Ouest, on se retrouve la semaine prochaine. Et la chanson qui dit « Ciao, bye » de Laurence Saint-Martin aussi termine bien ça.

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1: Je te mets dans une ambiance de party de autour du feu là. Puis classe moyenne, ben ils font ça bien comme faux eux autres. On s'entend que leurs médias sociaux sont enflammés, clairement de bien du fun. Ils sont rassembleurs partout au Québec en spectacle, c'est assez incroyable. Voici la chanson qui les a fait connaître. Voici classe moyenne autour du feu.

qu'elle lance juste à l'instant. Et si tu peux aller voir sur ses médias sociaux, tu vas voir, elle a un côté influenceur aussi dans sa vie. Et super, vraiment, comme fille. Si tu as la chance de la voir peut-être en spectacle l'été prochain. Voici toutes ces nuits perdues qu'on écoute à l'instant.

Vous êtes toujours avec moi, Véronique Labbé, pour l'heure, espace et franco, New Country. Philippe Tremblay, juste avant, avec la Sainte Paix. Et là, on vient de l'entendre, Arpin Lépine, avec la chanson qui le fait connaître, Saint-Félix. C'est une histoire incroyable. Sa carrière qui comme pris en feu, on va se le dire. C'est quoi l'appel? Puis il dit, hey, j'aimerais ça jouer ta toune. Puis ça part en feu, c'est fou. Il y a un engouement pour sa carrière et il saisit le moment, lâche sa job, puis let's go, on y va. Là, fait des spectacles un peu partout. Il se retrouve à C'est quoi Palooza et j'étais là parce que, bon, vous le savez, je fais la gérance de Laurence Saint-Martin et elle aussi était au C'est quoi Palooza et j'ai vécu le moment de voir Arpin sur scène. Honnêtement, c'est quand même assez incroyable comment les gens... Tu sais, le gars, là, il arrive d'une part, puis tu sais, je pense qu'il s'en rend compte de ce qui se passe, mais il écoute comme un poisson dans l'eau, il fait, puis mais à l'arrière-scène, je te le confirme, là, il est très anxieux. Très de bonne humeur d'être là, très content, il fonce, mais avec une anxiété, parce que quand même, faut que tu te dises, là, il a pas l'expérience, il embarque, puis toute l'effervescence de sa carrière, les gens, comment qu'il embarque dans sa chanson, c'est assez incroyable. Il vit tout un moment, vraiment. J'étais vraiment contente pour lui, bref. Alors, on l'écoute justement, Laurence Saint-Martin, qui a brillé aussi sur les planches de cette belle soirée-là. Ciao, bye, c'est le titre de la chanson de son nouvel album qui est sorti dernièrement. Donc, on l'écoute à l'instant.

Le titre de la chanson, on l'entend très bien, hein? C'est Traverser les saisons. Beau hook de chanson, Ariane Simard qu'on vient d'entendre juste avant. C'était Phil J. Smith avec Ça valait la peine qui vit le bonheur en famille. Je suis pas sûre, il attend ça un autre encore, un enfant. Bref, il y a une flopée d'enfants. Puis à travers sa carrière artiste, qui est aussi producteur de spectacle, agent de spectacle pour plusieurs artistes, dont Lendemain de veille, Vince Lemire. Bref, il lâche pas, c'est assez fou. Je m'en vais avec la chanson de mon premier album, mec. C'est quand même, je faisais du new country à l'époque, on s'entend. Et la chanson qui m'a fait connaître, c'est la version de Bonnie Tyler que j'avais repris en français. Voici « It's a heartache si tout s'arrête » en français.

Garde-fou avec Sandrine Hébert qui est partout, plein de spectacles à venir, très ancré dans sa musique country et dans sa musique, elle performe. On la voit vraiment s'investir dans sa carrière. Andy Theriault qui s'en vient en musique avec son dernier single, Danser ici. On va se le dire, là, la danse country, ça prend toute une place là, présentement au Québec. C'est pas juste le country, là, la

Titre de la nouveauté musicale, Francis de Grandpré, Si j'avais su, l'album qui sortira à l'automne en octobre. On reste à l'affût. Juste avant, c'était Chloé Leclerc avec Je lève les voiles. Je sais pas si tu l'as entendu dans les pubs de hockey. Il y a une pub, je pense que c'est TJM. Ah, une pub de char, en tout cas, bref, c'est sa chanson qu'on écoute en arrière, en background. C'est quand même nice. Ben Jonca, qui s'en vient en musique avec Sonny D qui nous met de bonne humeur. Reste avec moi pour leur espace Franco New Country avec moi, Véronique.

Eh bien, moi, ça m'a une bonne humeur. Et puis, je suis vraiment contente d'être là chaque semaine pour toi, pour l'émission L'heure espace Franco New Country. Et ça termine avec Vince Lemire, Un jour ou l'autre. C'est le titre de la chanson que j'aime vous faire entendre. Et vraiment, sa carrière continue de bien aller. Puis, je pense qu'il est en train de travailler des nouvelles chansons. Bref, on reste à l'affût. Et on se retrouve la semaine prochaine. Bye-bye, tout le monde.

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0: Merci à tous ceux et celles qui sont à l'écoute de notre premier rendez-vous nature du mois de juin 2026. On semble partir sur un air d'été après un mois de mai frisquet et nuageux avec des températures en montagne russe. Mais juin s'annonce plus chaud et sec. Ce sont des conditions favorables à des incendies de forêt parce qu'en moyenne, 80% des feux de forêt sont déclenchés par des activités humaines. Si on ne dira jamais assez, article de fumeur, un mégot lancé par la fenêtre en roulant un feu de camp mal éteint, des gens arrivent en forêt avant même de descendre le cooler de l'auto, ils se dépêchent d'allumer un feu. Aussi, l'étincelle d'un VTT ou le contact d'un pot d'échappement, ce qu'on appelle l'exhaust, avec des herbes sèches, peut rapidement allumer un feu. Ces incendies résultent encore une fois de comportements négligents et sont tous évitables. Et bien sûr, en fin de semaine, des 5, 6 et 7 juin, la population participe à la 26e fête de la pêche. C'est l'occasion parfaite pour s'initier soi-même à la pêche, pourquoi pas, et même initier la relève, et surtout la relève. Parce que vous connaissez des trucs, vous connaissez des trous de pêche qui sont intéressants, alors faites-en profiter les jeunes de la relève et même vos amis. Et pendant ces 3 jours, eh bien, on pêche partout au Québec, sans permis provincial, sauf le saumon atlantique, bien sûr. Près de 200 organismes offrent des activités gratuites durant ces 3 jours de festivités. Et ça, c'est sans inscription. Tous les détails sont sur le site du ministère de la Faune et par région. Alors, écrivez simplement « Fête de la pêche 2026 » sur votre moteur de recherche et vous aurez toutes les informations de toutes les régions, de toutes les associations partout à travers la province. L'émission Rendez-vous Nature de cette semaine prend son envol, c'est le cas de le dire, avec le dindon sauvage, ce gros oiseau gibier introduit au Québec en 1984 et qui se retrouve à peu près dans toutes les régions du Québec. Quand je dis introduit, c'est pas la façon de comprendre la situation, c'est que c'est la migration et l'installation de l'oiseau au Québec. Et même que dans les zones où la chasse du dindon n'est pas encore ouverte, on en voit quand même partout. Il y a des densités encore insuffisantes quand même dans certaines zones pour permettre une récolte aux amateurs, mais ça devrait venir. Et 2026, c'est l'année du 80e anniversaire de la Fédération québécoise des chasseurs et des pêcheurs. Et l'introduction volontaire de l'homme est un des faits marquants des 8 dernières décennies de la FDCP. Pour nous parler de ce fait d'armes impressionnant, Pascal Allary est le porte-parole de la Fédération québécoise des chasseurs et des pêcheurs et de Soukoua, président de Sécurité Nature, qui encadre les formations du public menant au certificat du chasseur. Pascal Allary, vous êtes un spécialiste aussi en technique d'inventaire et de recherche en biologie, en gestion des territoires fauniques. Pour toutes ces raisons et pour bien d'autres, je pense que l'introduction du dindon est à la base exceptionnelle. C'est un oiseau dont ça ne se met pas dans un enclos, ça ne s'attache pas non plus. Donc, tout un défi de réintroduire le dindon au Québec.
1: On a eu une opportunité en or de mettre en valeur une espèce faunique au Québec. Cette amateur-là a permis d'avoir un haut rayonnement de la Fédération québécoise des chasseurs et pêcheurs pour la mise en valeur d'une espèce faunique.
0: Oui.
1: C'est un projet exemplaire de complémentarité entre un organisme à but lucratif, donc la Fédération, et le gouvernement du Québec pour mettre en place un beau projet. Si je vous résume un peu les étapes du projet, j'ai eu la chance de faire partie du projet dès le début. J'ai travaillé, moi, comme permanent à la Fédération de 2004 à 2012. Donc, à 2013, excusez-moi, pendant 12 ans. Donc, il m'a permis de voir l'ensemble de l'évolution de la relocalisation du dindon sauvage au Québec. Et j'ai participé, en tant que coordonnateur de ce programme-là, à mettre de l'avant les différentes initiatives avec les différents bénévoles. L'aventure a commencé en 2004-2005 à peu près, où nous avons été formés par des experts de l'Ontario.
0: Mais avant, M. Allary, j'aimerais qu'on suive une certaine chronologie, si vous me permettez, parce que le dindon, lui, c'est pas une espèce qui est indigène au Québec, mais il faut remonter en 1976 pour observer les premiers dindons sauvages. Ça, c'était en Montérégie. Là, il provenait du Maine, puis c'est son expansion du côté américain qui a favorisé son arrivée au Québec, finalement.
1: Oui, exactement. Le dindon, tranquillement, il arrivait au Québec, là, justement, par la Montérégie. Puis nous, ce qu'on voulait faire, c'est vraiment accélérer, justement, le repeuplement du dindon. Donc aussi, on savait qu'il y avait une grande population dans la région de l'Outaouais, précisément dans le comté, là, plus dans le coin de l'île du Grand Calumet, là, où il y avait beaucoup de dindons. Puis c'est grâce à ça qu'on a créer l'opportunité d'aller faire la capture de dindons dans ces régions-là.
0: Mais ces oiseaux qui venaient donc de l'extrémité ouest de l'Outaouais, ces oiseaux-là ne venaient pas des États-Unis, ils venaient de l'Ontario, j'imagine.
1: Non, les autres, ils venaient d'un programme de justement, on s'était inspiré justement de l'Ontario. Donc, il y avait un programme de relocalisation en Ontario. Okay. On a recherché le même modèle qu'eux pour avoir ce succès-là là, au Québec. Là.
0: OK. Mais est-ce qu'il y avait un danger quand même biologique ou autre de réintroduire un oiseau étranger? Parce que le dindon sauvage, lui, on le sait, il n'y a pas de prédateur connu. Et donc, le but est de l'introduction était bien sûr pour développer une activité de chasse, mais est-ce qu'il y avait un danger quelconque d'amener cette espèce au Québec?
1: Il y a eu beaucoup de tergiversations au début de l'introduction, beaucoup d'études également qui ont été portées à l'attention du ministère pour ce type de relocalisation-là. Effectivement, il y avait un peu de risque, mais aujourd'hui, on se rend bien compte là, que le risque était minime, là, parce que l'espèce là, vit très bien dans un habitat, exemple, à la serre de Virginie. Donc, on peut dire que l'habitat du dindon, c'est un habitat de serre de Virginie. Donc, oui. Puis, il n'y a pas de danger, puis on gère cette population-là maintenant à partir d'un plan de gestion qui est officialisé par le ministère, puis ça va très bien là, au niveau de la récolte, puis au niveau aussi de la population dans les régions du Québec, dans certaines régions du Québec.
0: Mais certains agriculteurs à l'époque avaient quand même qualifié le dindon comme étant un nouveau parasite agricole, justement dû au fait qu'il n'avait pas de compétition ou de prédateur. Ça n'a pas été un embusque à ce moment-là?
1: C'est sûr qu'au début, lorsque les gens, on connaît pas ça, les gens, ben, qu'est-ce qu'on voit le jour de visible, mais c'est le dindon. Parce que c'est gros, sont en quantité, donc c'est plus facile à dire que c'est la faute du dindon. Oui. Mais par contre, il y a d'autres espèces là, qui vont faire des dommages au niveau de la déprédation sur les terres agricoles. Oui. Ça, c'est certain.
0: Ben, chevreuil en est un aussi. Hein, plusieurs territoires du centre du Québec où justement le chevreuil se chasse exclusivement, pratiquement juste en champ seulement. Mais on parle du dindon. Mais en 1984, donc, vous constatez que le dindon n'est pas juste de passage. Là. Est-ce que ce type d'introduction se faisait ailleurs qu'au Québec et dans d'autres provinces, dans certains autres États? Et pour délâcher le dindon, il doit quelque part. Il y avait une formation qui avait entouré tout ça?
1: Oui, exactement. On s'était inspiré, nous, de l'expertise de l'Ontario. Donc, comme je parlais, en 2004-2005, on a reçu, nous, une formation des experts de l'Ontario pour nous montrer toutes les bonnes pratiques pour récupérer le dindon. Parce que vous savez, capturer le dindon, ça se fait en hiver, ils sont en groupe, une meilleure concentration. Il faut quand même une bonne stratégie là, pour récupérer le dindon. Il faut identifier, exemple, avoir le bon ratio mâle-femelle, ce qui convient pour faire la capture avec des filets. Donc, il faut avoir le bon ratio mâle-femelle, parce qu'après ça, on a 24 heures pour agir, pour aller les relocaliser dans d'autres secteurs du Québec. Là. Donc, ça, c'est important. Puis, ces relocalisations-là se font sous l'égide d'un permis SEG. Donc, c'est important. Donc, on pouvait aller porter les dindons seulement à des endroits précis où le ministère nous autorisait d'en mettre. Donc, c'est des endroits qui n'avaient pas de dindons sauvages. On parle de certaines régions de l'Outaouais, on parle de certains

0: qui est triangulaire, donc avec des qui est projeté avec des rampes là, puis de la poudre noire là, pour projeter le filet pour capturer le dindon. Habituellement, tu sais, on capture à peu près, là, dépendamment les quantités, mais on a injecté jusqu'à 40, 50 dindons. Fait qu'imaginez-vous tout le travail après qu'il faut faire pour faire le marquage de toutes les données biométriques sur le dindon, parce que on capture un dindon, mais on capture dont 50 dindons, mais là, il faut des bénévoles autour là, qui viennent prendre les dindons dans les filets. Donc, prendre les dindons, les mettre dans des boîtes uniques, puis après ça, faire les mesures biométriques, là. C'est-à-dire mesurer le poids, identifier le sexe, faire les longueurs des arcos, la longueur de la barbe. Tout ça, c'est pris en compte. Donc, on les met dans des boîtes. Après ça, on a 24 heures pour les transporter dans un autre endroit qui n'y a pas de dindons, justement, dans les régions centre du Québec, Mauricie ou dans les régions de l'Outaouais qu'on achète là.
1: Mettre des gros oiseaux comme ça en boîte, là, c'est pas des petites perruches qu'on achète au magasin, là. C'est quand même tout un défi aussi, c'est compliqué. Ça doit être quand même assez... Ça doit brasser, comme on dit.
0: Ah oui, je vais vous dire là, que quand on capture, quand les dindons sont dans les filets, quand ils sont capturés, il faut l'équipe de bénévoles, rapidement, on va justement aller sur le dindon pour pas qu'il se brise les ailes, c'est important. Lui, il panique, hein, puis il veut se sauver. Là.
1: Ben oui.
0: Donc, on va chercher le dindon, on a plusieurs bénévoles, on immobilise le dindon. Ensuite, on les met dans la boîte, justement. Puis la boîte, c'est l'expérience de l'Ontario, ça leur donne moins de stress. Donc, on les met dans la boîte, on ferme la boîte. Après ça, on sont capables de vivre, pas de vivre, mais de moins subir le stress, là, qu'il faut faire en 24 heures, là. Mmh. Donc, c'est tout le travail de bénévolat, je vous jure, là, pour la capture de ces dindons-là.
1: Ouais, moi, je parlerais plus d'une forme de volontariat. Mais donc, les oiseaux partaient de l'Outaouais. Là, ils ne devaient pas aller très loin. Ils allaient dans la région voisine à ce moment-là. C'est les premiers oiseaux. Ben,
0: Ma première expérience, là, écoutez, on a capturé, je m'en souviens, là, en 2005, on a capturé 17 dindons, dont 6 femelles, à cette époque-là, puis 11 mâles, puis on est parti, justement, de l'île du Grand Calumet, là, qui est vraiment à 1h30 de Gatineau,
1: ouais.
0: Vers Notre-Dame-de-Lourdes, qui est dans le centre du Québec.
1: OK. Mais là, c'est quand même sur une courte distance, là.
0: Oui, ben, c'est environ 2 heures de route, là. On était en pleine nuit.
1: Et puis ces oiseaux étaient transportés quoi, par hélicoptère, par camion, c'est comment?
0: Par un camion cube. Donc okay. On prend les dindons, on les met dans le camion cube, puis on fait le transport le plus rapidement possible. Puis sur place, là, nous, on a des associations qui sont membres de la fédération, qui viennent nous aider justement à redéployer ces dindons-là sur le terrain.
1: Ouais, puis comme vous le dites, c'est vraiment la force du volontariat des différentes associations régionales de la FEDECP qui ont mis l'épaule à la roue, si je peux dire, pour en arriver au résultat qu'on connaît aujourd'hui. Là.
0: C'est la fédération a une grande force, sa grande valeur, c'est vraiment le bénévolat au niveau des régions, de par ses associations membres de la fédération, environ 220 associations.
1: Ouais, c'est
0: donc,
1: ça.
0: Ce type de projet-là, je peux vous dire qu'il a mobilisé beaucoup de bénévoles, puis qui a été vraiment intéressant là, pour la fédération, puis aussi pour maintenant les chasseurs au Québec. Hein. Ouais. C'est grâce à ça là, qu'aujourd'hui on a une qualité de chasse là, un peu partout là, sur notre territoire.
1: Oui, c'est ça. Donc, des lâchers ont eu lieu de 2003 à 2013. Au début des opérations, ben comme on l'a dit, les oiseaux étaient lâchés en Outaouais. Bien, les années suivantes, le Québec était devenu indépendant, si je peux dire, pour les oiseaux capturés dès le départ. Puis à partir de 2024, il commençait vraiment à proliférer, là, puis il commençait vraiment à se reproduire de façon naturelle, parce que au début, il y a eu des importations des États-Unis et de l'Outaouais, mais après les autres introductions, c'est à partir, j'imagine, du produit des oiseaux de l'Outaouais.
0: Oui, exactement. Okay. Puis tu sais, on sait que l'oiseau, là, il fait environ 10 œufs par année, donc ça enlève les facteurs de mortalité avec la prédation, etc. Mais surtout que c'est quand même des bonnes quantités. Puis le seul régulateur de la population de dindons maintenant, le gros régulateur, c'est l'hiver. Hein.
1: Ouais.
0: C'est que quand il y a des grands hivers de 3 pieds de neige avec un grand froid pendant 2 semaines consécutives, là, on sait que le taux de mortalité va augmenter. Là. Donc c'est ça le grand facteur de régulation de la population de dindons, là. C'est l'hiver.
1: Oui, parce que on l'a assimilé tout à l'heure, le dindon au chevreuil, mais contrairement au chevreuil, le dindon, lui, ne

0: peut pas stocker de graisse. Donc, il doit s'alimenter quotidiennement. Mais d'après Maxime Lavoie, qui est le biologiste du ministère, il me racontait récemment que le dindon peut quand même survivre une douzaine de jours avant de connaître des problèmes et de mourir. Donc, il y a quand même un jeu qui est assez quand même intéressant. Puis aujourd'hui, comme vous l'avez dit, ben l'oiseau s'est répandu partout. Là, il est même rendu en Gaspésie, il est même rendu au Saguenay. Il y a des observations de ce côté-là. Puis, mais on peut dire quand même que depuis quelques années, là, comme en Estrie, Montérégie, en Outaouais, même dans les Laurentides, je connais des gens dans les Laurentides, on dirait que l'oiseau, les populations se sont stabilisées. Puis d'autres me disaient que c'était peut-être aussi en raison de nouveaux prédateurs ou de prédateurs, parce qu'au départ, l'oiseau dindon n'avait pas de problème de prédation, mais aussi les prédateurs et la neige, comme vous dites, puis aussi ont amené, lors de la dernière saison printanière, de la difficulté dans la récolte, parce qu'il y a des chasseurs qui me racontaient que durant l'hiver, ils voyaient des dindons partout dans leur territoire de chasse. Puis quand la chasse a commencé, oups, il était plus là. Puis on n'a pas vraiment eu d'explication. Vous, est-ce que vous avez une raison à tout ça?
1: En gros, l'hiver, vous savez, hein, ils vont se rassembler le dindon en grand groupe. Là. Tandis qu'au printemps, mais, pour ils sont produits le printemps, la reproduction, ben, ils vont se diviser un peu plus. Là. Donc, c'est la raison que je comprends. Selon ben, les études aussi, à Maxime Lavoie, puis d'ailleurs, vous avez parlé de Maxime tantôt.
0: Oui, oui.
1: Maxime, là, on l'a financé, lui, ses études aussi de recherche avec ce qu'on appelle, nous, on a un fonds dindon sauvage de la Fédération. On l'avait qui était ça, c'est un fonds qui était payé par les chasseurs. Hein. La chasse au dindon, on doit avoir une formation obligatoire.
0: Oui.
1: Donc, il y a une partie des coûts qui allait dans le fonds dindon pour investir justement dans la recherche. Là. Donc, Maxime a été chanceux, on lui a donné des subventions. Puis, pour venir à votre question, c'est l'hiver, en gros, là, qui se concentre là, pour survivre, là, pour trouver la nourriture, okay. Dans les routines. Puis le printemps, mais là, quand il n'y a plus de neige, là, ils retournent dans leurs habitats, dépendamment de la qualité de l'habitat. Puis Maxime, pour vous en parler beaucoup, il a fait des études de télémétrie, justement, associées à ça, là, pour cette étude-là.
0: Oui, mais vous avez justement, M. Lagry, vous avez parlé de la formation, puis on sait que depuis 2026, la formation sur la biologie du dindon n'est plus obligatoire. Vous avez réagi comment quand vous avez appris que cette formation était abandonnée?
1: Ben, écoutez, on est déçu un peu, honnêtement. La formation dindon permettait d'améliorer le succès du chasseur. La formation, elle existe encore, M. Wills. Vous pouvez l'avoir sur la fédération, on fait encore la promotion.
0: Elle n'est plus obligatoire.
1: Elle n'est plus obligatoire depuis le 1er avril 2026.
0: Voilà.
1: Mais elle est disponible pour nos clientèles.
0: Oui.
1: Elle va vous permettre justement d'améliorer votre qualité de chasse, de pratiquer vos appels, parce que tout est là, vraiment, là, ça a été très bien réfléchi de la part de nos professionnels au bureau de la fédération. Là.
0: Oui, mais il reste quand même que moi, on me disait que ben maintenant, après 18 ans de chasse, les gens, ils connaissent le dindon. Mais peut-être ceux qui étaient là dès le départ ou qui se sont greffés au cours des dernières années, mais les nouveaux chasseurs, eux, ne connaissent pas le dindon, puis je pense que c'est là qu'il y a un manque à ce moment-là de sensibilisation puis de formation auprès des nouveaux chasseurs. Puis il me semble qu'on aurait dû maintenir, c'est mon opinion personnelle, il me semble qu'on aurait dû maintenir la formation obligatoire parce que l'oiseau, c'est plus difficile à chasser que le chevreuil. C'est même un défi qui est encore plus intéressant. Puis il y a beaucoup même de chasseurs de chevreuil qui ne chassent plus que le dindon maintenant parce que le défi n'est pas le même. Là.
1: C'est notre vision. Écoute, c'est nos arguments pour justement aider les chasseurs à faire les récoltes, mais aussi il y a un aspect de sécurité là-dedans qui est important pour nous à Sécurité Nature, parce que dans mon rôle de président, là, c'est sûr que notre rôle, c'est d'éduquer les chasseurs là, à être sensibilisés à la sécurité avec les armes à feu, par exemple, là, parce qu'on sait que la chasse au dindon se fait sans dossard l'automne. Donc, on prodiguait beaucoup d'outils justement de sécurité pour les chasseurs, mais aussi pour aider les chasseurs à récolter davantage le gibier.
0: Absolument. Mais il y avait aussi le retrait là, du test pratique pour la balette, là, ça qui avait été retiré. Puis ça, on me disait peut-être que ça reviendrait. Là, vous êtes bien placé pour me le dire. Est-ce que ça peut revenir?
1: On est en discussion. Je peux pas vous parler ici, mais on est en discussion. Peut-être, c'est une très bonne question.
0: OK. Alors donc, on peut dire que dans les 80 dernières années de la FDCP, l'introduction du dindon. Il ne faut pas oublier le banc rayé non plus, mais ça, c'est une autre histoire. Ça a vraiment été l'élément marquant des 80 ans de la Fédération.
1: Deux événements marquants, vous l'avez dit. Il y a plusieurs événements marquants de la Fédération, mais deux qui sont vraiment highlightés, là, c'est vraiment à partir des bénévoles donc de la Fédération, des associations membres de la Fédé. Donc, puis je souligne aussi l'effort incroyable de l'équipe de l'Outaouais qui était menée par Rodolphe Lassalle, qui était le coordonnateur justement du programme d'Indon. Ça a été un travail exceptionnel de coordination, de mise en place pour l'ensemble des activités de relocalisation du dindon.
0: Oui, alors donc, M. Pascal Allary, donc vous êtes un des éléments clés de cette réussite. Et donc, comme porte-parole de la Fédération québécoise des chasseurs et des pêcheurs, président du Sécurité de Nature, bien, merci de nous avoir fait revivre en pensée le retour du dindon sauvage au Québec. Je vous souhaite un bon été, bonne pêche aussi, et c'est la fête de la pêche en fin de semaine. Et un grand merci, c'est au plaisir de vous reparler.
1: Ça fait plaisir, monsieur.
0: Oui, merci, au revoir.
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2: Retour en Rendez-vous Nature, bien c'est avec notre chroniqueur plein air, Alexis Laurent-Donneur, qui nous revient très en forme pour nous parler de montagne, de voyage humanitaire et de sa prochaine saison de télévision. Alors, salut Alexis, qu'est-ce que tu nous réserves pour ta dernière chronique de la saison 2025-2026?
3: Oh que oui, je suis en forme, mon cher, et j'avais envie de vous parler de trois aventures qui me tiennent particulièrement à cœur. La première m'a amené de l'autre côté de la frontière, au New Hampshire. Ben oui, je suis allé aux États-Unis, même s'il y en a beaucoup qui ne veulent pas y aller actuellement, ouais. Pour retourner sur une montagne qui occupe une place bien spéciale dans mon parcours de randonneur. Et il s'agit du mont Washington. Je voulais prendre le pouls de nos voisins américains un peu plus d'un an après l'entrée en vigueur des tarifs de Donald Trump et après la baisse importante du tourisme aussi québécois dans les montagnes de l'Est américain. Et honnêtement, dès mon arrivée à la frontière, j'ai vécu quelque chose qui m'a surpris au plus haut point. Écoute, pour la première fois, ouais. Depuis très longtemps, le douanier m'a accueilli avec un sourire, premièrement. Oh. Et il m'a prononcé en plus quelques mots en français. Je suis resté, tu comprendras, complètement assommé. Ouais. Et quelques heures plus tard, au comptoir du Mont Washington, même scénario, la préposée m'a accueilli avec un français approximatif, je dirais, mais quand même sincère. Et ça, ben évidemment, on l'apprécie, nous, les Québécois, on apprécie cet effort-là. Je te dirais que derrière ces quelques mots maladroits, là, on sentait une volonté de renouer avec la clientèle québécoise qui manque visiblement à l'appel. Et pour ce reportage, j'avais décidé de pratiquement rien dépenser là, sur le territoire américain. J'ai apporté ma nourriture lyophilisée, comme je fais habituellement, mes collations, mon équipement. Alors donc, en dehors de mon droit d'accès à la montagne pour ma nuit dans les abris du lac Hermit, j'ai pas sorti mon portefeuille. Et les gens avec qui j'ai discuté ne cachaient pas leur inquiétude justement avec ce comportement de chiche québécois parce que ben, au Mont Washington, les revenus auraient diminué, semble-t-il, là, d'à peu près 50%. Et plusieurs employés travaillent moins qu'avant. Au petit village voisin, Gorham, qui vit largement du tourisme de montagne, les commerçants aussi ressentent les contre-coups. Évidemment, il y a des fermetures de commerces, de restaurants. Même chose du côté, si on va au Vermont, là, de Burlington, où j'ai des amis personnellement. Ben, cette ville-là, universitaire, ça roule beaucoup avec les touristes québécois qui viennent magasiner puis manger dans son centre-ville. Je te dirais même pour ajouter que la dernière saison de ski de randonnée sur le Mont Washington, hein, parce qu'il y a beaucoup de gens qui ne le savent pas, mais c'est possible de faire du ski, là, de randonnée, du ski alpin. Donc, c'est beaucoup moins fréquenté. Là, on parle d'une des saisons les moins fréquentées des 30 dernières années. Et ça se comprend parce que bon, il y a beaucoup de Québécois qui ont choisi de rester ici. Mais en même temps, il faut reconnaître qu'il y a certaines expériences qui demeurent uniques. Et si on veut vivre ça, ben il faut se rendre du côté des montagnes de l'Est américain. Oui, on a de magnifiques montagnes au Québec, mais pour retrouver un environnement alpin qui serait comparable à celui du Mont Washington. Il y a plusieurs randonneurs du sud du Québec, particulièrement, qui doivent parcourir quand même des centaines de kilomètres là, jusqu'à Charlevoix ou même jusqu'en Gaspésie pour vivre le même type d'environnement. Alors, le Mont Washington demeure quand même une destination exceptionnelle. Dormir aux abris du lac Hermit, ça, c'est à peu près une heure et demie, deux heures là, de montée à partir du chalet d'accueil. C'est vraiment le fun parce qu'on part avant l'ombre, on atteint la zone alpine au lever du soleil. C'est quelque chose qui me donne encore des frissons après toutes ces années à le refaire. Puis l'environnement change énormément. C'est un milieu, je dirais, où la météo change brutalement, où le vent peut devenir aussi un adversaire sur la montagne. Hein, jusqu'à tout récemment, c'était les vents les plus forts enregistrés sur la planète à 393 km/h. Ça a été battu par un endroit en Australie où on a atteint le 400 km/h. Mais disons que la montagne nous rappelle assez rapidement c'est qui la patronne. Mm-hmm. Et selon la saison, bon, on peut aussi ajouter de l'ascension de couloirs de neige à cette aventure-là. Moi, je fais un peu d'escalade de glace. Puis l'hiver, j'aime beaucoup faire ce type d'ascension au Mont Washington. Il n'y a pratiquement pas d'équivalent dans l'Est de l'Amérique du Nord. Ce caractère-là, sauvage et imprévisible, on a parfois l'impression d'aller chercher un petit morceau de haute montagne sans avoir à prendre l'avion pour l'Ouest canadien ou l'Europe. Ouais. Et puis je l'avoue sans gêne, là, le milieu alpin me manquait énormément, surtout en compagnie d'amis proches. Ça faisait longtemps que je n'avais pas retrouvé cette sensation-là de marcher dans le gros vent au-dessus de la limite forestière avec des panoramas qui semblent, je dirais, un peu infini, puis d'échanger des sourires complices de cette situation-là, nous donnant un peu de fil à retordre.
2: Oui, mais avant ça, tu étais quand même du côté de l'Afrique.
3: Oui, ouais. J'ai vécu ça quand même un petit peu, ouais. Dans un environnement qui est un petit peu différent, mais qui reste que, bon, j'ai quand même été en milieu alpin, mais du côté de l'Afrique. Et c'est justement mon deuxième sujet, donc tu m'amènes à plusieurs milliers de kilomètres. Ben oui. Et c'était au Maroc, j'arrive tout juste de participer à un trek dans le Haut Atlas au profit de la Fondation Cancer du sein du Québec, qui est une aventure qui aura permis d'amasser officiellement 64 000 $, mais je sais qu'on se rapproche du 70 000 pour la cause, puis peut-être plus là au final, parce que la collecte, elle n'est pas terminée. Et le parcours m'a conduit de Marrakech vers Oukaï Meden, qui est un petit village où il y a une station de ski alpin, il y a un chalet alpin français, avant de rejoindre une île, et qui est le point de départ le traditionnel de l'ascension du mont Toubkal. C'est le plus haut sommet de l'Afrique du Nord, avec 4167 mètres. Au-delà de l'altitude, je te dirais, ce qui m'a marqué, c'est la richesse humaine de cette expérience-là. C'est toujours le cas quand je fais des treks caritatifs. On marche plusieurs jours avec un groupe uni par une cause. Les conversations prennent évidemment une autre dimension. Les gens se racontent. Il y a des histoires qui se partagent, des liens qui se créent. Et quand on arrive au sommet, chacun transporte, je te dirais, plus que son sac à dos. Hein. On transporte des souvenirs, des émotions et souvent des histoires personnelles très touchantes. Et j'ai été également impressionné encore une fois par l'accueil du peuple berbère du Haut Atlas. Ils ont vraiment une hospitalité remarquable. C'est une autre culture, un autre rythme de vie, une autre façon de voir le monde. C'est souvent ça le véritable cadeau du voyage, là, pas seulement les paysages, mais évidemment, il y a la langue à la base, hein, qui est la langue française, voilà. pour la majorité, ce qui facilite la chose, mais effectivement, très poli, très gentil, très accueillant. C'est vraiment ce qui fait la richesse culturelle et la richesse humaine de ce pays-là.
2: Oui, puis donc, finalement, en bout de ligne, les paysages et les rencontres, quand même, c'est ce qui t'a le plus marqué.
3: Ah oui, les deux sont extraordinaires. Honnêtement, les rencontres gagnent souvent à long terme, mais une montagne, on peut la photographier, la rencontre humaine, on la transporte avec soi pendant des années. Mais vraiment, c'est le mix de tout ça qui fait qu'on fait des voyages qui nous marquent. À long terme, qui nous donne de beaux souvenirs.
2: Et là, il y a quand même quelque chose de nouveau qui s'en vient dans ton parcours de chroniqueur spécialiste du plein air, c'est que tu reprends ta série télé Alexis le randonneur, mais pour une 7e saison, et on change de réseau.
3: Ben oui, c'est 7e saison, l'année chanceuse.
2: Ouais, ouais.
3: Bien heureux, c'est tellement un plaisir de découvrir le Québec par toutes ses régions, transmettre ces petits trésors-là aux téléspectateurs. Je peux vous donner un aperçu là, de la prochaine saison d'Alexis le randonneur. On va prendre l'antenne à RDS dans un mois, le samedi 5 juillet. Oui. Et je peux vous dire qu'on est particulièrement fiers de ce qu'on a préparé cette année. Vous allez vous faire transporter dans plusieurs régions du Québec avec quelques premières importantes, notamment deux épisodes en Outaouais, deux épisodes en Abitibi et une première dans l'histoire, qui est une première dans l'histoire de l'émission, l'Abitibi, et deux épisodes en Gaspésie. En réalité, ça va être six épisodes qui vont former trois grandes aventures racontées en deux parties chacune. Okay. Et là, on va vraiment prendre le temps de vivre des longues randonnées, de dormir en refuge, sous la tente, de montrer ce qui se passe réellement lorsqu'on part pour plusieurs jours en autonomie. Et après ça, on va poursuivre avec deux épisodes automnaux, l'un tourné à Trois Pistoles dans les magnifiques paysages du Bas-Saint-Laurent, l'autre à Sainte-Agathe-des-Monts dans les Laurentides. Puis la saison va se conclure avec deux épisodes hivernaux, d'abord à Rivière-du-Loup, donc de retour dans le Bas-Saint-Laurent, puis ensuite au Mont-Mégantic, dans les cantons de l'Est. Et je te dirais qu'il y a une nouveauté importante cette année qui concerne les invités, c'est-à-dire que depuis deux ans, avec la nouvelle formule qu'on avait, je suis allé à la rencontre d'artistes, d'artisans, d'historiens, de conteurs. Cette fois-ci, on est une chaîne sportive, je retourne davantage à mes premiers amours, ce qu'on avait fait lors des premières saisons. Donc, on va retrouver des sportifs, des aventuriers, des passionnés de plein air de tous horizons. Et les téléspectateurs vont découvrir aussi peut-être certains sports méconnus. Je pense, par exemple, aux raids d'aventure, ou à la planche à pagaie de compétition. Ça, c'est vraiment à voir. Là, oubliez la planche que vous avez en tête. C'est pratiquement un mix avec un canot de course. Et pour la première fois, ben, on va aussi montrer davantage les coulisses du tournage. Donc, vous allez voir mon équipe à l'écran. Après 4 ans ensemble, là, la même équipe, on est devenu une véritable famille de production, puis on se connaît par cœur. On est capable de réagir rapidement à toutes les situations. Et puis, on va montrer un peu certaines phases de préparation au tournage. Puis, en plus, avec le temps, notre équipement s'est amélioré. Là, on n'a jamais été aussi performant. Honnêtement, compte tenu du temps de tournage dont on dispose, je pense qu'on livre aujourd'hui le meilleur produit jamais réalisé là, jusqu'à présent en 7 ans.
2: Mais en t'écoutant le ton et ton enthousiasme, je vois que ta passion demeure toujours aussi présente. Puis, mais les heures de diffusion de la série, c'est à partir de juillet, ça va être quand, c'est quelle journée et à quelle heure?
3: C'est à partir du 5 juillet. La grille finale devrait sortir là, dans 2 semaines à peu près. Donc, on va avoir les heures exactes. Mais normalement, c'est en matinée. Mais l'heure va être à préciser. Puis si vous me suivez un peu sur les réseaux sociaux ou sur mon site web, vous allez trouver toute l'information juste à temps pour le début de saison.
2: Oui, alors donc, après 7 saisons, de toute évidence, ta motivation persiste. Et là, tu as toujours été aussi attiré par le Québec, découvrir et même redécouvrir le Québec. Mais après 7 ans comme ça, là, on dit que le Québec, c'est grand, mais est-ce que tu as bientôt fait le tour du jardin ou est-ce encore plein d'autres sujets qui vont te motiver encore davantage?
3: Eh boy, le Québec est immense. Chaque fois, je pense avoir tout vu, puis finalement, il y a une nouvelle région qui s'ajoute, un nouveau sport, une nouvelle rencontre. Puis ça vient me rappeler qu'il reste encore énormément à découvrir. Puis, tu sais, je pourrais faire le même parc 10 fois en 10 émissions, faire des sentiers différents, présenter des nouveaux panoramas. Donc, c'est une mission que je me suis donnée de donner le goût de la rando, de donner le goût du Québec, de donner le goût de notre nature aux gens.
2: Et là, quand même, tu demeures toujours avec tout ça le premier citoyen de Saint-Charles-Borromée. Ça, c'est dans l'Anaudière. T'es comme étant, vois ça, comment d'avoir un maire qui a une personnalité sportive et de plein air aussi reconnue à travers la province et même ailleurs?
3: Ben, je pense que c'est bien vu. J'ose espérer qu'il voit ça un peu comme un exemple à suivre. Je sais aussi, dans l'ensemble des politiques de la municipalité, puis de la réglementation, puis du développement de nos parcs, de développer justement cette mobilité active-là, le côté santé. Ici, on est le pôle santé hein, du nord de Lanaudière. On a le centre hospitalier régional. On a plusieurs institutions ici autour, évidemment, de l'hôpital. Donc, on en fait un peu une mission aussi de promouvoir la santé auprès de l'ensemble des citoyens pour se tenir en forme active, puis aussi, je dirais, réunir la communauté dans l'ensemble de ces événements-là qui se créent autour du sport sur le territoire.
2: Alors, t'es vraiment un missionnaire en ton genre. Alors, ben merci Alexis, bon été, bon lancement sur RDS dès le 5 juillet. Je ne manquerai pas ça. Je te souhaite encore une fois un bon été.
3: Merci, bon été à toi et bon été à l'équipe ainsi qu'aux auditeurs. Salut.
2: Salut, merci.
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2: De retour à Rendez-vous Nature, à la suite de l'entrevue de la semaine dernière avec le biologiste responsable de la gestion de l'orignal au ministère de la Faune, Laurent Devrient. Eh bien, je poursuis dans cette voie, mais pour surtout parler du tirage au sort du permis de l'orignal sans bois avec le président de ZEC Québec et aussi président de la ZEC Bas-Saint-Laurent, Guillaume Ouellette. Parce que si un gestionnaire de territoire faunique, et aussi un chasseur, faut le dire, a eu son gros mot à dire dans ce changement de chasser de l'orignal après 22 ans d'alternance, je le dis, c'est Guillaume Ouellette. Depuis le 30 mai, Guillaume Ouellette, les amateurs s'inscrivent au premier tirage au sort du permis spécial pour l'orignal sans bois, femelle et veau, pour la prochaine saison de chasse 2026. Ce changement majeur dans les habitudes des chasseurs est bien vu et accepté. Puis, je le dis, t'as été la bougie d'allumage de ce nouveau plan de gestion.
3: Ben oui, puis je me répète pour ceux qui disent le contraire sur moi, je suis le porteur d'un ballon, porteur de dossier, puis fonceur dans ce dossier-là. Faut le mentionner.
2: Ouais.
3: Fait que oui, effectivement, ça dure depuis plusieurs années, ce dossier-là. Puis c'est vraiment, là, tu sais, j'ai fait personnellement, moi, l'inscription... en fin de semaine, là, puis quand j'ai vu là, tu sais, qu'on pouvait cocher les aides là en plus, là, j'ai eu un petit pincement au cœur en disant que c'est tout qu'un travail d'équipe qu'on a réussi, puis on en reprend mon image encore, puis notre image, René, c'est la main sur le thermostat, sur une gestion plus fine des troupeaux à Saint-Laurent, là, c'est merveilleux ce qu'on...
2: Il est important de rappeler des événements comme ceux-là qui ont connu du succès, mais qui étaient même un peu hasardeux au départ. Puis tout ça a commencé donc en 2023, quand 10 territoires phoniques structurés de la zone 2, Bas-Saint-Laurent, avaient demandé et obtenu du ministère de protéger la femelle orignale pour une deuxième année de suite, malgré la chasse permissive qui était prévue au plan. Parce que là, la récolte des mâles, ça faisait 3 ans là, qu'on le ciblait finalement, puis ça risquait fortement d'impacter la démographie des troupeaux des trois aides. Là, il y avait un déséquilibre du troupeau qui était à craindre, puis toi, comment je dirais bien ça, donc comme visionnaire, ben là, fallait aussi, d'après les chiffres et l'expertise que vous aviez, aussi, je pense, avec des gens du ministère en région, ben là, vous avez demandé un permis spécial pour la récolte de la femelle, puis ça avait été refusé la première fois.
3: Ben, la première année, on a eu une acceptation d'avoir une année restrictive de plus. Puis les dernières années, ben, ça avait été refusé. Mais tu sais, ce qu'il fallait se dire, puis je pense qu'à ça, on a, tu sais, les hauts fonctionnaires, tout le monde, on a un petit sourire en coin ensemble.
2: Ouais.
3: C'est ce que je demandais à l'époque, c'était d'appliquer d'avance dans nos secteurs le nouveau plan de gestion actuel. C'est ça qu'on demandait. Comme on dit, on n'a pas lâché le morceau jusqu'à la fin. On avait créé là, sur les territoires phoniques structurés de CRF, le chasseur responsable de la faune, qui a eu son impact positif, les chiffres en parlent. Et puis, le plus beau de la chose, c'est que ça a sensibilisé les gens à une gestion d'un troupeau, du troupeau plus fin. Tu sais, une mère avec des veaux, fais attention, on peut aller avec une mère adulte, tu sais, qu'il n'y a pas de veaux, etc. Fait que je pense que c'est la sensibilisation de l'automne dernier qu'on a faite qui était wow.
2: Bon, ben c'est ça, c'était finalement un projet pilote qui devait précéder le plan de gestion. Mais là, il y a eu un os dans le boudin dans le plan de gestion. Parce que le 18 décembre 2025, quand Québec a confirmé les différents plans de gestion, dont celui d'Orignal, Québec a confirmé, le ministère de la Faune a confirmé qu'il y aurait tirage au sort de l'Orignal sans bois dans plusieurs zones. Mais coup de théâtre, la zone 2 Bas-Saint-Laurent était exclue. Là, ça allait pas bien, là.
3: Non, là, comme on dit, on a détaché le bulldog, là. Avec tant d'années d'efforts, tant de regroupements des territoires structurés, tant de monde qui ont mis du temps là-dedans, et on parle de plusieurs milliers d'heures, là, de bénévolat, puis pour une pérennité de la ressource, pour un modèle de gestion plus fin du troupeau, puis qu'on arrive avec ça, c'est sûr que là, ça n'a pas fonctionné. On s'est reviré de base Saint-Dicenne, on s'est mobilisé en 24 heures tous les territoires structurés. J'ai communiqué avec, à l'époque, avec M. Drainville, son cabinet, puis Amélie Dionne, c'est pas une cachette, on l'avait mentionné. Puis on s'est assis dans une réunion d'urgence, puis on a tout déballé le dossier qui était scientifiquement sur la couche, il y avait les données, il y avait tout. Fait que il y a eu un revirement de situation dans la même journée, une discussion discussion avec M. Drainville qui a eu lieu là, pour terminer le dossier et un revirement total, là, ben, revirement total, le retour à ce qui était censé être.
2: Ben c'est ça. Puis c'est ça, ça va demeurer un grand inconnu. Moi, j'ai essayé, j'ai gratté partout pour savoir pourquoi que deux semaines avant la conférence de presse annonçant le plan de gestion de l'Orignal sans bois, la zone 2 était incluse dans le plan et à la conférence de presse, soudainement, ça avait disparu. Et là, c'est comme tu dis, c'était la réunion d'urgence de toutes les forces phoniques de la zone 2 qui sont mis en marche. Puis ça a ébranlé les colonnes du temple du ministre de la Faune, Bernard Drainville, qui, là, le lendemain de la conférence, a carrément changé de décision puis a réintroduit la zone 2 dans le plan de gestion de 2026.
3: Tu sais, moi, j'ai su que M. Drainville n'était pas mur à mur au Québec. Ouais, ça, je peux le concevoir. Mais c'est pour avoir un revirement de situation comme il faut, il y a eu des pressions quelque part. Je ne sais pas non plus où ce qu'ils viennent un jour, ben on finit par le savoir probablement, mais c'est sûr que deux ou des ou je ne sais pas où qu'il y a eu des pressions quelque part pour revirer ça, parce que ça se pouvait pas qu'avec tous les efforts, puis ce qui avait été travaillé avec les gens du ministère régionalement puis provincialement, qu'on ils recommandaient ce nouveau plan de gestion-là, là, qu'on a un coup qu'on vient de base.
2: Ouais, parce que moi, j'étais à l'écoute de la conférence de presse du 18 décembre. À trois reprises, j'ai demandé aux responsables du plan de gestion de m'informer sur les raisons qui l'avaient amené lui-même à retirer la zone 2 du plan de l'Orignal sans bois. Puis, il a tout simplement dit, oh, question de densité était demeuré quand même très basif. Puis, on l'a pas su finalement. Mais en tout cas, il reste que ça s'est bien terminé parce que là, c'est Bernard Drainville qui a pris le soin en moins de 24 heures de communiquer avec toi par téléphone cellulaire pour t'apprendre la bonne nouvelle. On se souvient de ça, là.
3: Ouais, ben suivant la grande réunion avec son cabinet et d'autres cabinets, effectivement, ça s'est terminé comme ça. Là. Puis on avait une discussion assez franche, puis assez constructive, puis ça s'est fini. Je pense, si je me rappelle, il devait être le début d'après-midi. Là, ça s'est fini avec des tonnes et des tonnes de poids sur nos épaules qui étaient enfin tombés.
2: Ouais, c'est ça. Mais maintenant, donc, on peut dire mission accomplie, Guillaume Ouellet. Puis là, en fin de semaine dernière, à partir du 30 mai, les gens peuvent s'inscrire. Est-ce que toi, tu t'es inscrit au tirage d'Orignal sans bois?
3: Oui, ben, je l'ai mentionné tantôt, effectivement. Ben oui, je me suis inscrit, puis j'ai sollicité plutôt beaucoup de monde à le faire, bien clair. Tu sais qu'on sait que le contingent 80-85, le chiffre m'échappe pour la ZIC Bas-Saint-Laurent, de mémoire 500 pour la zone 2 à totalité.
2: Ouais.
3: Puis les gens, tu sais, ce que je veux dire aux gens, c'est très bien fait, mais il faut prendre le temps de descendre la liste. Mais dans le bas, on voit apparaître toutes les ZIC. Fait que, tu sais, si on veut participer au tirage au sort, un membre de ZIC veut participer au tirage au sort, c'est la ZIC, mais doit aller cocher ZIC pas Saint-Laurent.
2: Oui.
3: Tu sais, il faut prendre le temps de lire, là, je veux dire, c'est la base de tout, là. Fait qu'on descend, c'est super simple, super facile, là. Ça prend-tu deux minutes, je me demande, là.
2: Oui.
3: Mais, c'est l'important.
2: Puis si le chasseur gagne son permis pour la ZEC Bas-Saint-Laurent, il peut pas aller chasser ailleurs l'Orignal sans bois que sur la ZEC Bas-Saint-Laurent.
3: Exactement, et vice-versa. Il y a un choix de priorité. Quelqu'un qui coche la zone 2 et la ZEC Bas-Saint-Laurent, il faudra vérifier le libellé qui est écrit, là, mais s'il sort au 2 ou s'il sort en 1, quelques prioritaires, c'est tout bien expliqué.
2: C'est ça, c'est un choix qu'il doit faire. Tu souhaites bien sûr que le plus de gens possible s'inscrivent au tirage de l'Orignal sans bois.
3: Ben, chouette, je veux dire, on a un contingent, effectivement, qui a été bien calculé. On avait l'impondérable du partage du permis OSB, là, qu'on sait pas l'impact, pour ça que le 80-85 bêtes, là, est calculé de cette façon-là. Ben, c'est clair. Ben, tu sais, je veux dire, les gens qui levaient le drapeau, on veut des OSD, des Orignales sans bois l'année passée, qui sont sensibilisés à ça. Ben, là, ben, c'est le temps de participer. C'est ouvert. Fait que, tu sais, faut y aller dans ce sens-là.
2: Ouais, puis il y a aussi ce qui est nouveau cette année, puis on le dit, mais on va le répéter, c'est le permis de l'OSB qui est aussi un permis de groupe.
3: Oui, effectivement, là, il est bien expliqué sur le site du ministère aussi par groupe. Là, c'est mentionné là, que le permis de l'OSB peut se partager dans une expédition de chasse pour le chasseur qui décide, hein, qui est sorti, qui décide de partager. Puis on a aussi pour la ZEC Bas-Saint-Laurent, on a fait un bon vidéo explicatif là, avec un haut fonctionnaire qui est très, très bien détaillé. Okay. Fait comment ça fonctionne. Fait que les gens, je l'invite à aller sur le site pour la ZEC Bas-Saint-Laurent. C'est très, très bien expliqué à ce niveau-là. La FEDCP aussi ont fait un vidéo là, explicatif pour tout comment des mortels sur le public. Là. Fait que j'invite les gens à aller voir ça. Puis quand on prend le temps de l'écouter, ben on n'a plus de questions après.
2: Ouais, voilà. Mais dans tout ça, là, toi, qu'est-ce que tu retiens là, de ce dossier quand même qui était chaotique, qui était décevant par bout, qui était satisfaisant par d'autres? Ça t'a démontré quoi finalement quand tu négocies avec des
3: gens? Je le dis à mes autres ZEC. Je le dis à d'autres régions du Québec qu'on a aidé aussi dans ce plan de gestion-là. On peut pas juste crier, tu sais, puis là, je vais parler. On peut pas juste crier puis être émotif. On veut ci, on veut ça, on veut ci, on veut ci pour ça. Faut savoir, faut s'impliquer, faut participer à des études, faut avoir des chiffres. Les données sont importantes, les études sont importantes. On a start les ZEC, on n'est plus une zone d'entretien chemin comme en 78. On est rendu des gestionnaires de fonds. Prenez le temps, vos conseils d'administration, de vous référer à des biologistes, vous référer à des techniciens de la fonde. Il y a des aides qui ont le moyen de s'en payer, il y en a d'autres qui n'ont pas, mais il y a d'autres aides qui peuvent vous aider, la fédération. C'est avec des chiffres, des données, puis des gens qui forment une équipe et des fonds communs par région qui font en sorte qu'on peut, en collaboration avec nos directions régionales, arriver avec des plans de gestion qui sont sans coche. Puis tu sais, c'est, je lève le travail, mon chapeau sur le travail que tous les fonctionnaires ont fait là-dedans, mais je veux dire, faut aussi de notre côté démontrer le sérieux de la chose. On peut pas juste réclamer de quoi sans avoir de données puis de chiffres puis de s'appuyer de professionnels non plus.
2: Le prochain dossier auquel tu vas t'attaquer, c'est quoi?
3: Ben, c'est la protection des territoires phoniques. La protection écosystémique de nos territoires. Ça, je le dis, tout ce qui vient industrialisé par-dessus, là,
2: ouais.
3: C'est grand cheval de bataille. Je me répète, si on s'était le Bas-Saint-Laurent, là, je mets mon chapeau du Bas-Saint-Laurent, c'est en centre de fleuve, le Nouveau-Brunswick, tu dis tout ici est très mince.
2: Ouais.
3: On a dû, tu sais, fait que faut le protéger, ce territoire-là, un coup qui est industrialisé.
2: Oui, c'est pour la fameuse ligne de transport des éoliennes, la Gaspésie, vers
3: l'ouest. Il y a toutes sortes de dossiers, René. Il y a ça, tu sais, il y a la sériculture, les AIPL, les lignes de transport, l'éolien. Oui, multi-usage, on est pour ça.
2: Ouais.
3: Mais on veut protéger ces territoires-là, on n'a pas le choix.
2: Absolument. Alors donc, Guillaume Ouellet, président de ZEC Québec, qui regroupe 63 territoires à travers la province, je te félicite de l'acharnement que tu as eu à mener ce dossier à bout de bras, je vais le dire, devant les gens du ministère. Tu as ébranlé, comme j'ai dit tantôt, les colonnes du temple, puis ça te donnait raison aussi. Même le ministre l'a reconnu. Alors donc, pour l'ensemble de ton œuvre, je te remercie beaucoup, puis je te souhaite un bon été, puis je te dis... éventuellement une prochaine fois.
3: C'est réciproque, René, tu fais partie de... Tu diffuses la bonne information pour informer le monde, tu es toujours là, ça te fait aide. Merci de mon côté aussi.
2: Salut!
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2: Voilà, c'est ainsi que j'ai vu et préparé notre rendez-vous nature de ce début de juin. Je souhaite une bonne récolte de l'ours noir parce que la saison de la chasse et du piégeage a débuté le 15 mai. Puis en raison d'une étude des ours noirs actuellement, eh bien, certaines bêtes portent une étiquette de plastique rouge à l'oreille. Alors, sa récolte demeure quand même tout à fait légale. Vérifiez la réglementation sur les zones, les dates, les différents engins de chasse qui sont permis, parce que d'une zone à l'autre, il y a des différences. Et bien sûr, en fin de semaine, des 5, 6 et 7 juin, bien, la population participe à la 26e fête de la pêche. C'est l'occasion parfaite pour s'initier soi-même à la pêche, pourquoi pas, et même initier la relève, et surtout la relève. Et pendant ces 3 jours, bien, on pêche partout au Québec, sans permis provincial, sauf le saumon atlantique, bien sûr. Près de 200 organismes offrent des activités gratuites durant ces 3 jours de festivités. Et ça, c'est sans inscription. Tous les détails sont sur le site du ministère de la Faune et par région. Alors, écrivez simplement « Fête de la pêche 2026 » sur votre moteur de recherche et vous aurez toutes les informations de toutes les régions, de toutes les associations, partout à travers la province. La Fête de la pêche attire quelque 70 000 personnes par année et compte 695 000 adeptes à chaque année. Donc, cette pêche sportive rapporte 1,3 milliard de dollars dans l'économie des régions. Il faut y participer. Alors donc, bonne Fête de la pêche 2026. Et je rappelle qu'on peut entendre et entendre cette émission sur rendez-vous-nature.ca, le journal Le Soir.ca, sur Balade au Québec et sur YouTube. Faites attention à vous et à vos proches. Je vous dis à la semaine prochaine pour un autre Rendez-vous Nature.
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1: Merci, Mélissa. Bonjour, messieurs. Bonjour, mesdames. Non, je devrais dire plutôt bonjour, mesdames. Bonjour, messieurs. Et bienvenue à l'émission Naturellement Country en ce beau dimanche après-midi. Alors, on a une belle perspective de playlist, une belle playlist en perspective à vous présenter quelques nouveautés en français, quelques nouveautés également en anglais. Et pour ceux et celles qui désirent prendre contact avec moi, soit pour des vœux d'anniversaire, des salutations, des demandes spéciales, le numéro de téléphone à composer est le 418-724-9650. 418-724-9650. Et puis, ceux et celles qui ont Messenger, Facebook, il y a toujours une possibilité de communiquer ensemble. Alors, mon nom est Gilles Truchon. Vous me retrouvez facilement sur Messenger. Et même si on n'est pas amis ensemble sur Facebook, parce que j'ai atteint le maximum de 5000, ça me fera plaisir de vous répondre et de voir qu'est-ce que je peux faire pour votre suggestion. Ben voilà. Alors aujourd'hui, on débute avec une artiste dont c'est son anniversaire aujourd'hui. Alors, elle vient de Ketchup. Oui, oui, Ketchup. Elle est très fière de le mentionner. C'est le titre de sa chanson. Je viens de Ketchup. Alors, je vous présente Chantal Dumont. Bonne fête, Chantal. Profite de ta journée et laisse-toi gâter. Et tous les gens qui la connaissent, si vous la croisez, la saluez, souhaitez-lui bonne fête. Et on reste dans le même secteur aux alentours. Régis Gagné, qui va nous présenter le camionneur. Alors, je vous souhaite une excellente après-midi. Et merci. Merci d'être là.

0: Alors pour aujourd'hui, pour ce dimanche 7 juin, c'est une après-midi ensoleillée qu'on va connaître, accompagnée d'un vent, du nord-est de 20 à 40 km/h. Maximum prévu pour aujourd'hui de 16 degrés. Ce soir et cette nuit, ce sera un dégagement minimum de 9 degrés. Pour demain, lundi, ensoleillé, avec une alternance de soleil et de nuages de prévu pour en après-midi. On prévoit un maximum de 21 degrés dans la soirée ainsi que dans la nuit de demain. Ce sera un dégagement minimum de 13 degrés. Et présentement, dans les Rimouski Métis, le mercure indique, 11 degrés Celsius.
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2: Les amis de la matinée vous invitent cet après-midi à venir chanter et danser avec notre ami Eddy Charest. Eh oui, alors donc, viens chanter avec nous et on va avoir du plaisir, c'est garanti. Et ensuite de cela, oui, j'ai demandé à Eddy, oui, c'est où l'adresse? Donc, c'est à Matane, au 262 rue Cartier à Matane. Alors, je vous souhaite une excellente après-midi. On poursuit musicalement, oui, avec une demande spéciale. Elle veut tourner pour Angéline Antil de Montjoly, mais elle veut tourner aussi également pour souligner un anniversaire. Alors, on aimerait souhaiter bonne fête aujourd'hui à Danny. C'est le garçon de Rita Langlois, 50 ans aujourd'hui. Alors, c'est encore tout jeune. Bonne fête, Danny. Passe une belle journée. Laisse-toi gâter. Et puis, il paraît que t'adores David Hasselhoff. Eh bien, voilà, ça va tourner aussi pour toi. C'est de la part de tes parents, Marc et Rita. Alors, bonne écoute, puis laisse-toi gâter.

Alors, pour les gens de la Rédemption et les alentours, ne manquez pas cet après-midi le bingo cadeau. Alors, c'est organisé, oui, par les artisans du Mont-Saint-Pierre. Ça débute à 13h30 et l'adresse est le 43 rue Soucy à la Rédemption. $1 pour la carte. On vous souhaite à tous et à toutes la bienvenue. Et on vous souhaite un bon bingo, messieurs, dames. La prochaine pièce que nous allons entendre, alors elle va tourner pour Joanne Perrault de Bécomo, mais elle va tourner aussi également pour un fidèle auditeur de Gaspésie, donc c'est Ginette Élément, qui voudrait saluer son frère Jean-Guy et sa belle-sœur Diane. Elle mentionne qu'elle vous aime beaucoup, puis elle vous offre cette prochaine pièce de Gaston Nicolas, « Seule la mère peut s'en rappeler ». Alors, mon cher Jean-Guy, on te souhaite de passer une belle journée et on t'envoie des ondes positives et ça va bien aller. Hein? Il faut rester positif. On pense à toi, mon cher. Alors, voici pour toi, Gaston Nicolas. 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
1: Aujourd'hui, nous n'avons pas d'avis de décès à vous communiquer. Nous répétons, aujourd'hui, nous n'avons pas d'avis de décès à vous communiquer.
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0: beaucoup de m'avoir invité parce qu'on s'avait parlé hier, j'ai dit que je montais. Oui. Puis c'est pour ça que j'ai voulu venir te voir en même temps.
1: Ben, c'est bien apprécié, hein. Et ça fait quelques fois je lance l'invitation aux gens si vous êtes capable de me trouver cette deuxième pièce que Mme Thérèse Rioux a interprétée. Et jamais j'avais de réponse. Tout le monde faisait des efforts pour la trouver, et je sais, et toi, tu me l'as trouvée.
0: Ouais.
1: Elle vient d'où, cette pièce-là?
0: En France.
1: Elle vient de la France.
0: Ouais.
1: Explique-moi pourquoi, là.
0: C'est parce que moi, dans ma radio à moi, oui, j'ai des animateurs de la France.
1: Oh, OK.
0: J'en ai trois de la France, puis les autres font leur émission.
1: Oui.
0: Ils ont des heures précises, puis ils embarquent dans les serveurs, puis... ils font la musique, puis j'ai communiqué avec Georges Carrier,
1: oui,
0: qui est un de mes animateurs, que lui, il fait beaucoup de classiques,
1: okay,
0: western francophones.
1: Oui.
0: J'ai demandé.
1: Oui.
0: Puis il m'a dit, ben oui, il dit, donne-moi 30 secondes, puis il dit, je vais te l'envoyer.
1: Super. Franchement, là, c'était formidable. Écoute, 9 chansons sur 10, tu me les trouves toujours.
0: Tout le temps.
1: T'es un de mes recherchistes préférés qui travaille très fort. Et tout ça, juste avec des reconnaissances. Hein,
0: ouais.
1: Tu fais ça bénévolement. Je trouve ça formidable.
0: Ouais.
1: Alors, on va mettre fin à l'entrevue, parce que là, il faut que je présente la capsule. Mais je te laisse présenter la pièce. Vas-y.
0: C'est Mme Thérèse Rioux avec, oui, Un coin du ciel.
1: Et en plus, moi, je vais l'offrir à tous les membres de la famille de Mme Thérèse, soit sur la côte nord, soit du côté sud, parce qu'ils sont plusieurs présentement à l'écoute. Voici, mesdames et messieurs, pour la première fois à Naturellement Country, Mme Thérèse Rioux et Un coin du ciel.

0: Quelle belle pièce souvenir, quelle belle trouvaille, mon cher Denis, que tu as oui. fait. Je tiens à te remercier, puis continue ton excellent travail. Et si on veut t'écouter sur les ondes, on peut t'écouter de quelle façon?
1: Moi, c'est une radio Internet.
0: D'accord, oui.
1: Seulement Internet. Vous pouvez le prendre dans des voitures neuves avec le satellite.
0: Oui, oui, oui, oui.
1: Moi, mon poste de radio, c'est Radio Plaisir avec un S, country.com.
0: Radio Plaisir. Avec un S.com.
1: .com.
0: Parfait. Alors, on installe l'application, puis automatiquement, on se connecte.
1: Vous pesez sur le play, puis ça joue 24 heures sur 24.
0: Okay.
1: Puis le soir, c'est oui. des animateurs en live.
0: OK, d'accord. On prend des demandes spéciales,
1: oui? Oui, oui, oui. Ben, il y a avec moi qui les prend, les demandes spéciales.
0: Et toi, ton chiffre, c'est le soir?
1: Je ferme le robot, puis je ouvre le robot à minuit le soir.
0: Ah oui, d'accord, ouais, parfait. Alors, Denis Bernier, merci encore pour cette belle trouvaille. Et
1: ben merci à toi et tes auditeurs aussi, parce que je vous écoute souvent.
0: Ah oui, merci beaucoup. Alors, au plaisir d'une prochaine.
1: Oui, pas de problème.
0: Super. On poursuit avec Brian Haché avec la valse du Veillard. On sait que Brian est du Nouveau-Brunswick. Maintenant, il habite Matane depuis quelques années.

Et on termine cette belle capsule souvenir avec une suggestion de M. Roger Picard de Saint-Noël. Voici René Martel, 1967. Bonsoir, mon amour.

0: Et voilà. Merci à vous tous d'avoir été présents. Salutations à tous les aînés à l'écoute. Un petit clin d'œil particulier aux résidents de la résidence Seigneur Lepage du centre-ville. Après la pause, M. Richard de Montjoly nous propose une pièce souvenir de Johnny Cash. Et puis, je pense que je l'ai oublié, mais je voudrais surtout pas oublier les résidents de la résidence Seigneur Lepage. Un petit clin d'œil à vous, messieurs, dames. Mais ce n'est pas terminé. On est ensemble jusqu'à 17h. Les petites annonces, vente de garage, l'agenda vont suivre dans les prochaines minutes.
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1: Pour la chronique Vente de garage, aujourd'hui, nous n'avons pas de vente de garage à vous transmettre. Nous vous invitons à communiquer avec l'équipe pour profiter de cette chronique qui est diffusée les vendredis, samedis et dimanches, 3 fois par jour, et ce, pour tout l'été. 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
2: Salutations à M. Danny Bou, voici ta suggestion. Les Morins, deux gouttes.

0: À vendre un escabeau de 8 pieds, grade 2, c'est à l'état neuf. On a aussi divers outils pour bricoleurs tels que marteaux, pinces et bien d'autres objets. On a deux projecteurs de travail. Pour information, 88-730-3591, 88-730-3591. C'est ce qui complète l'édition des petites annonces du 96.5.
1: Merci Liliane. Alors moi, j'ai une petite annonce à vous faire part, oui. Alors vous êtes à la recherche d'un appartement, un 3,5. Alors on a ce qu'il faut, oui, à la résidence Maison Octavie de 7 octaves de Métis. C'est un grand 3,5 pièces. Il est situé, oui, au troisième étage et avec une belle vue panoramique sur le fleuve ainsi qu'une vue sur différents clochers de quelques municipalités voisines. Alors, c'est à voir. On vous offre le service de repas, dîner, et le service inclut le ménage, lessive, stationnement, bref, c'est à ne pas manquer. Service de sécurité le jour et la nuit. 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Madame Lorraine Petit ou quelqu'un d'autre de la résidence Maison Octavie, ça fera un plaisir de vous répondre et de vous donner l'information nécessaire. On poursuit avec Albert Babin dans mon chac et c'est une suggestion de Joël. Joël voulait l'offrir à tous les membres de sa famille. Et au retour, on va poursuivre avec l'agenda.

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1: On vous invite au bingo Saint-Germain-de-Rimouski, à la cathédrale, à la salle Marcel-Gagné, tous les mercredis à 19h. C'est au profit de la fabrique pour la cathédrale. L'ouverture des portes se fait à 17h15 et on joue à 19h. L'entrée se fait par la rue des Marguilliers. Plusieurs façons de gagner et un lot cumulatif pour cette semaine de 2 700 $ si gagné en dedans de 51 boules et moins. Ce bingo s'adresse aux 18 ans et plus seulement. Pour information, 88-724-45-45. Le Club des Semeurs de joie vous invite à venir danser en ligne et en couple pour la dernière soirée de la saison ce dimanche 7 juin avec René Morin à l'animation et à la musique à compter de 19h15. C'est au Centre communautaire Saint-Pédis, au 280 boulevard Arthur-Buis-Est à Rimouski. Le club vous offrira un petit goûter durant la soirée. C'est une invitation à vous tous et à vous toutes. Il y aura un souper de la pêche qui se tiendra le samedi 6 juin prochain à la salle des Chevaliers de Colomb au 405 Chemin du Chénier à Saint-Narcisse. Le tout débutera à 17h au coût de 30 $ pour les personnes adultes et 6-12 ans, ce sera au coût de 15 $ et c'est gratuit pour les moins de 6 ans. De nombreux prix de présence seront remis sur place. Ce sera suivi d'une soirée dansante animée par Madame Nadia Gagné. C'est une invitation à toute la population. Une invitation des Chevaliers de Colomb de Saint-Narcisse. Don Rémy vous invite à venir danser et vous amuser tous les samedis soirs au 317 de la cathédrale à l'arrière du Presto Pizzeria à la salle Romuald Saint-Pierre. Le début des danses à 19h30 et danse canadienne à partir de 20h. Avec musicien Louise Gagné à l'animation, votre présidente vous remercie et vous invite à participer en grand nombre. Et voilà ce qui compose notre édition de l'agenda pour aujourd'hui.
2: Merci Liliane et les vrais amis de Saint-Robert vous invitent à sa soirée de danse sociale. C'est à tous les dimanches soirs avec nos musiciens Bertrand Fortin et Mario Brideau. On vous propose danse de ligne, danse de couple et de la danse folklorique. Et oui, c'est là que ça se passe le dimanche soir à 19h30 à la salle communautaire de Saint-Robert au 258 rue Sirois à Rimouski. Madame Julie Lepage et toute son équipe seront très heureux de vous accueillir et de vous faire passer une excellente soirée. On poursuit avec Pascal Côté, chanson à trois accords, et ça va tourner pour Suzanne numéro 1.

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1: Salutations à mon ami Guy Dionne, qui est présentement avec des amis à Saint-Irène. Et cette prochaine pièce que nous allons entendre de Matt Lang, c'est seulement que la deuxième fois qu'on l'a fait tourner. Alors, c'est un peu une nouveauté pour Naturellement Country. Et on va la faire tourner tout spécialement pour Mélissa Saint-Gelais. C'est de la part de son beau-père, Guy.
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On aimerait souligner un anniversaire aujourd'hui. Alors, bonne fête à Étienne Ouellet de Rimouski, 19 ans. Hey, c'est tout jeune encore. Alors, c'est de la part de toute ta famille, mon cher Étienne. Passe une belle journée. Laisse-toi gâter. Et voici pour toi le groupe, la formation L'Homme de Veille. Et le titre est « On était ».

0: Cette pièce de Chaffray qu'on écoutait, c'était une suggestion de Cécile Pelletier de Valbrion.
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2: Bon, c'est ta fête aujourd'hui. Qu'est-ce que tu penses que je vais faire? T'as chanté une chanson? Gâteau? Chandelle? Mais ça arrivera pas. Mais bonne fête.
0: Alors, bonne fête aujourd'hui à mes amis Facebook. Sébastien Tremblay de la Côte-Nord, Huguette Roussy, l'artiste Chantal Dumont, Catherine Langlois, Valérie Lepage, Sébastien Lévesque. Alors à vous tous, chers amis Facebook, je vous souhaite bonne fête, passez une belle journée et laissez-vous gâter. Et ceux que c'est leur anniversaire, mais je n'ai pas mentionné votre nom, je vous souhaite à vous tous, messieurs, dames, bonne fête et laissez-vous gâter en cette belle journée. Alors, on poursuit avec sa toute dernière nouveauté, oui, celle de Sam Tremblay, au lac. Ça va tourner pour Maxime et tous les amis qui sont au camping du lac Malcolm. Je vous souhaite une excellente après-midi. Profitez du beau temps, du soleil, tout en m'accompagnant avec Naturellement Country. Merci d'être là. Au lac, avec Sam Tremblay.

On aimerait souligner un anniversaire aujourd'hui. Alors, bonne fête à ma belle fille Camille Pelletier, 27 ans demain. Alors, bonne fête à l'avance, c'est de la part de Stéphane, de mon ami Stéphane Coulombe. Et on aimerait entendre le camionneur, puis on voudrait l'offrir à tous les artisans. C'est de la part de Traiteur Marianne, et puis Transport Marianne également, toute cette belle famille. Donc, voici le camionneur et Stéphane Harvey.

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0: Salutations à mon ami William Desjardins, voici ta suggestion.

La prochaine pièce que nous allons entendre de Louis Bérubé. Alors, je suis en train de faire de la recherche et puis de trouver le nom de la personne qui me l'a demandé. Mais je vais devoir, oui, faire comme un petit peu comme d'habitude. Hein. Ça déroule, ça finit plus. On va la faire tourner, cette pièce de Louis Bérubé, juste une gang de gars. Et d'ici ce temps-là, je vais avoir trouvé la personne qui en a fait la suggestion.

0: Alors, cette pièce de Louis Bérubé, juste une gang de gars. Alors, ça tournait pour souligner un anniversaire qui va avoir lieu demain. Alors, bonne fête à mon vieux frère, Florent Paquet, de Matane. C'est de la part de sa petite sœur Marie-André. Donc, c'est demain. Alors, bonne fête à l'avance, mon ami. Mais elle tournait aussi également. Bougez pas. Oui. On s'y retrouve. Voilà. Désolé. Mathieu. Oui. Mathieu Lavoie. Et non, c'était pas celle-là. Oh my God. Et j'en perds un peu le contrôle. Désolé, mais au moins, on l'a fait tourner, hein. Donc, ben voilà. Ça va à la pause. Désolé.
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0: Il est maintenant, oui, 15 heures déjà, ça passe vite. Barouette, c'est incroyable. On débute notre quatrième heure avec deux suggestions que j'ai reçues. Une suggestion que j'ai reçue hier de Christine Allard et l'artiste et chorale de Stéphane. Sors ta guitare et ton violon. Et Madame Saint-Pierre de Rimouski, une autre pièce de chorale de Stéphane, oui, La paix sur terre. On s'en va écouter ce prochain double jeu.
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1: Salutations à Lucie et Nelson, voici ta suggestion. Oncle Bourdon, apprends-moi à aimer.

La prochaine pièce, elle est de convenance. Elle va tourner tout spécialement pour un petit couple qui ont souligné leur 50e anniversaire de mariage. Alors, félicitations à Monsieur et Madame Hudon. Plus précisément, voici les prénoms. J'arrive. Mado et Gilles Hudon. Alors, je pense qu'ils sont de Rimouski ou les alentours. Donc, c'est de la part de Maryse Poirier. Voici Benjamin Bessette, 50 ans d'amour.

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5: Salutations à M. René Saint-Laurent. C'est de la part de Léo. Voici René Turgeon et La Théière.

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1: Pour la chronique vente de garage, aujourd'hui, nous n'avons pas de vente de garage à vous transmettre. 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
2: Merci Liliane. La prochaine pièce que nous allons entendre, oui. Alors, c'est Maryse Poirier, une belle reprise du regretté Willy Lamothe, mille après mille. Elle est en compagnie de Clément Lepage, feu Clément, hein, notre ami Clément. Et puis, l'artiste aimerait l'offrir à une personne en particulier. Alors donc, elle se nomme Linda Fortin. Je sais pas elle est de quelle région, mais bref, Linda, c'est pour toi. Maryse t'offre une de ses interprétations. Et au retour, on va poursuivre avec les petites annonces.

0: À vendre un escabeau de 8 pieds, grade 2, c'est à l'état neuf. On a aussi divers outils pour bricoleurs tels que marteau, pinces et bien d'autres objets. On a deux projecteurs de travail. Pour information, 88-730-3591, 88-730-3591. C'est ce qui complète l'édition des petites annonces du 96.5.
1: Merci Liliane. On poursuit avec une suggestion que j'ai reçue un petit peu plus tôt. Alors, de M. Roger Picard de Saint-Noël, ça va tourner pour sa conjointe. Voici Éric Labelle, celle que j'aimais. Et au retour, on va poursuivre avec l'agenda.

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1: On vous invite au bingo Saint-Germain-de-Rimouski, à la cathédrale, à la salle Marcel Gagné, tous les mercredis à 19h. C'est au profit de la fabrique pour la cathédrale. L'ouverture des portes se fait à 17h15 et on joue à 19h. L'entrée se fait par la rue des Marguilliers. Plusieurs façons de gagner et un lot cumulatif pour cette semaine de 2 700 $ si gagné en dedans de 51 boules et moins. Ce bingo s'adresse aux 18 ans et plus seulement. Pour information, 88-724-45-45. Le Club des Semeurs de joie vous invite à venir danser en ligne et en couple pour la dernière soirée de la saison ce dimanche 7 juin avec René Morin à l'animation et à la musique à compter de 19h15. C'est au Centre communautaire Saint-Pédis, au 280 boulevard Arthur-Louis-Est à Rimouski. Le club vous offrira un petit goûter durant la soirée. C'est une invitation à vous tous et à vous toutes. Et voilà ce qui compose notre édition de l'agenda pour aujourd'hui.
2: Merci Liliane, et ne manquez pas l'invitation de ce soir des vrais amis de Saint-Robert. Et oui, c'est à tous les dimanches soirs. C'est une soirée de danse sociale avec nos musiciens Bertrand Fortin et Mario Brudeau. On vous propose danse de ligne, couple et folklorique. Et oui, c'est là que ça se passe, le dimanche soir à 19h30 à la salle communautaire de Saint-Robert au 258 rue Sirois à Rimouski. Madame Julie Lepage et toute son équipe seront très heureux de vous accueillir et de vous faire passer une excellente soirée. La prochaine pièce que nous allons entendre, c'est la deuxième fois qu'on l'entend, c'est une nouveauté pour Naturellement Country. C'est Gaétan Lévesque qui voudrait l'offrir à son amie, sa grande amie, oui, Linda Lavoie. Et le titre, c'est « Choisis-toi quand ça ne va pas ».

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1: Mathieu Lavoie aimerait offrir cette prochaine pièce interprétée par mon ami Denis Lepage, une bonne bouteille de vin. Alors, ça va tourner pour sa gang de chums. Et puis, c'est Walter, Bernard et Gab. Donc, à vous tous, bonne écoute, bon après-midi. Merci pour la photo. Et c'est très beau, hein, une belle plage. Je sais pas dans quel secteur, Matt, c'était photographié, mais voilà, très beau sable. Ça doit être sur la côte nord. Ils ont un sable un peu différent d'une autre. Bref. Alors, on fera pas une astinage sur la qualité du sable, mais oui, c'est un beau sable. Voici ta suggestion.
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Salutations à Thérèse Gagné-Hinz. C'est de la part de Janine de Montréal. Alors, elle te souhaite de passer une excellente journée. Et voici sa suggestion. Une que t'aimes bien, de mon ami Daniel Dan. Laissez-moi vivre ma vie.

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0: Il est maintenant 16h et c'est le moment pour moi de vous présenter mon petit spécial mix anglo-franco. Je l'ai déjà présenté, mais il y a plusieurs mois, et c'était pas les mêmes artistes. La version anglophone, pour la toute première fois, sera présentée par Kellan Brown, Mi Vida Cola, et la version franco avec Sylvie Desrosiers de Rimouski, Ma Vie Insensée. Bonne écoute.
1: Hey.

Et voilà, c'était mon petit spécial mix anglo-franco pour aujourd'hui. Oui, David Bernatchez se prépare pour nous présenter une belle pièce, mais auparavant, j'ai Madame Germaine Saint-Pierre-Plourde qui m'a fait une suggestion, et la pièce a tourné, mais les salutations n'ont pas été faites. Alors, on voudrait souhaiter bonne fête à notre fils Denis Plourde le 8 juin prochain. Et la pièce qu'on voulait entendre, c'était Éric Labelle, celle que j'aimais. Alors, puis il y en a un autre qui s'en vient avec Anita Pouliot. Alors, demeurez à l'écoute, Madame Germaine. Je devrais être bon d'ici 5 heures, même si je suis bien à côté. Vous avez dû remarquer que je faisais jouer un petit peu moins des chansons en anglais pour... vous faire tourner celle en français, prendre un peu le dessus. Voilà. Donc, soyez pas découragés, Madame Germaine. Ça s'en vient avec notre belle Anita. Maintenant, au niveau de votre choix musical, j'ai 4 chansons en nomination. Alors, plus qu'il n'a, ça diminue les possibilités. Bref, Taxi chantant, 6h moins quart, Être naturel et T'ai-je dit. Voilà. Donc, à vos textos, messieurs, dames, vous faites votre choix. Et à 16h30, je vais vous interpréter une de mes interprètes. Voilà. Une de mes interprétations. Voilà. Maintenant, David Bernatchez, semaine, oui. Ça va tourner pour Nathalie Fougère, Mario Saint-Pierre, Janice Fougère. C'est de la part de Sophie et de Nadia, et on veut saluer Carl Fougère aussi également. Alors, salutations à vous tous de Sophie et de Nadia, et voici la suggestion, la dernière danse avec David Bernatchez.

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On poursuit avec une suggestion que j'ai reçue la semaine dernière de Régent Rousseau de Baie-Comeau. J'avais pas cette pièce, alors on est allé la chercher et la voici. Voici pour la première fois naturellement country, cette belle pièce de Pierre Bellan. Vas-tu un jour me pardonner?

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4: Apprends-moi à aimer Oncle Bourdon, version anglophone.

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Il est maintenant 16h30 et cette belle pièce qu'on entendait, oui, qu'on écoutait, hein, de Gaston Nicolas, ça tournait pour Carole Bélanger de la Côte-Nord. C'est maintenant le moment de vous présenter mon petit cadeau musical du dimanche pour vos oreilles. Hein. Et ça, ben, c'est un signe de reconnaissance d'être avec moi toujours les samedis et dimanches. On fait un bon team, comme on dit. Alors, il y avait quand même 4 suggestions de Texi Chantant, 6h moins quart, Être naturel et T'ai-je dit. Et la version que je vais vous interpréter, c'est elle qui a eu le plus de votes, c'est T'ai-je dit. Mesdames et messieurs, voici mon petit cadeau musical pour vos oreilles.

Alors, c'était une très belle interprétation hein, de Johnny Farrago et de Elvis Presley, oui, à l'origine. Salutations à Madame Lavoie de Sainte-Flavie. Voici votre suggestion. Le duo Patrick Normand et Nathalie Laure. Et encore une fois, merci à tous ceux et celles qui ont participé à ce choix musical. Vous avez été quand même nombreux et nombreuses. Une belle reprise de Raymond Berthiaume.

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0: Ah, oh, je te danserai moi là-dessus un triple swing. Wow, quel beau rythme, quel beau tempo. Voilà. Et c'est déjà tout pour ce soir. Oui, pour aujourd'hui plutôt. Alors, 16h52, il s'en va sur 53. C'est déjà pour moi le moment de vous remercier d'avoir été avec moi pendant ces deux belles après-midi qu'on a passées ensemble. Merci pour vos beaux petits textos, les messages, les suggestions, tout ça. Un gros merci encore une fois. Et je vais avoir le temps. Je vais avoir le temps, oui, pour Danny Darège, une belle reprise de notre ami Paulo Noël, le petit voilier. Et ça va tout jouer tout spécialement pour mon cousin, Sébastien Tremblay. C'est son anniversaire aujourd'hui. Et puis Lucette et Carole, mon cher Sébastien, t'offrent cette prochaine pièce. Et on va terminer avec la chanson thème de la fin, avec Lina Primard, Merci. Merci encore une fois d'avoir été là. On se retrouve samedi prochain à compter de midi. Demeurez les nôtres, notre ami Yves Chavanel prend le relais dès 17h en direct des studios de Mont-Joli avec les années vinyles. Alors, bonne semaine à vous tous. Bye-bye encore une fois. Merci.
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en direct des Galeries Mont-Joli, place à votre rendez-vous du dimanche, les années vinyles. On est ensemble jusqu'à 21h avec la meilleure musique, rétro, classique rock, tout ce qui swing entre 60 et 90. Mon nom est Yves Chavanel et c'est toujours un immense plaisir de vous retrouver, de se retrouver et de partager cette musique que l'on aime tous. Et en ouverture, c'était Summer Nights du film Grease. C'était pour mes amis à la cantine, la bonne bouffe à Price. Tout est bon, tout est frais, je vous recommande cet endroit. Et qui plus est, on travaille au rythme des années vinyles, c'est-tu pas beautiful? Maintenant, encore une fois ce soir, je vous ai préparé, mes amis, vous vous en doutez bien, une émission du tonnerre. Et sans plus tarder, on décolle en musique. Merci d'être là.

Tout un bloc de départ, mes amis, 5 chansons sur la coche, quoi. J'espère que ça vous a plu. On écoutait quoi? Cherry Cola pour tous les amateurs de Coco Cerise, dont je suis. César et les Romains, excellent album. La pièce titre, Splish Splash, ou sans être la pièce titre, la plus vendue, quoi. On commence un tour. Come On, Let's Go du film La Bamba, 187. Et en 66, Gary Lewis, le fils de Jerry, qui allait avec cette pièce Green Grass, qui fait très été entre vous et moi et nous et vous. Hollies, Look Through the Window, groupe britannique que j'adore, 165, qui lançait cette pièce. Maintenant, premier dimanche du mois oblige, on aura le spécial SLC. Salut les copains, 5 chansons de nos cousins français dans un bloc de 5. Maintenant, oui, 5 chansons d'un bloc de 5. Et on aura les deux qui reviennent à chaque dimanche, soit le Fab Four, 4 chansons consécutives des Beatles, et salut, je laisse aujourd'hui à visiter, quoi. 5 chansons du Québec à gogo, dans un même bloc, oui, bon. Et pour ce qui est du reste, ce sera comme d'habitude, Méli Mélo, on se promène entre les années et les styles, en autant que ça swing. Mon nom est Yves Chavanel, et c'est toujours un plaisir de vous préparer cette émission avec un grand soin, beaucoup d'amour, beaucoup de passion. Prochain bloc de 5, on écoute quoi? Nanette, danser, danser, 174. En 72, Pag lançait Fou de toi, un riff de guitare qui résonnait dans tout le camping. Et en 75, Plume, le rock'n'roll du grand flambeau de l'album Le Vieux Chausson Sale. Et le Stray Cats, un groupe des années 80 qui sonnait rockabilly et qui a connu un immense succès d'ailleurs, de très bonnes chansons originales. On écoute Rock This Town. Mais c'est Leslie Gore qui nous a quittés il y a quelques mois, qui donne le coup d'envoi de cette prochaine quintette avec Hello Young Lover.

0: les amis, c'est fou, c'est rythmé, c'est disjoncté. C'est les années véniles sur les ondes de Flou FM 96.5. Un immense merci de votre fidélité. Toujours un bonheur de vous savoir à l'écoute et de savoir que vous appréciez le contenu musical qui, jusqu'à maintenant, est... Il n'y a pas de mots. Et nous y voilà, beaucoup d'auditeurs de l'émission qui rêvent de ce moment, c'est-à-dire le Fab Four. Quatre chansons consécutives des Beatles. Et qu'est-ce qu'ils nous offrent ce soir, nos quatre amis? Des Tripper de 65, un riff de guitare qui allait faire école. Got to Get You Into My Life de l'album Revolver de 66, avec beaucoup de trompettes à l'honneur. Roll Over Beethoven, c'est une reprise de Chuck Berry, où George Harrison assure la voix principale. Et la même année, soit en 63, composition de Lennon surtout, I'll Get You, je t'aurai. Bon, les Beatles sont en studio, les guitares sont accordées, les gorges, les cordes vocales sont affilées, les cigarettes Popeye sont éteintes, les quatre garçons dans le vent sont prêts à nous livrer la marchandise. Mais c'est d'abord Ed Sullivan qui nous les présente.
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Merci les quatre garçons dans le vent. 60 ans plus tard, ça s'écoute très bien. Maintenant, je vous rappelle qu'on est ensemble jusqu'à 21h avec que de la bonne musique, un feu roulant de bonnes chansons. Et pour preuve, qu'est-ce qu'on écoute prochain bloc? Diane Dufresne avec « En écoutant Elton John ». Suivra Elton lui-même qui, en 76, y allait d'un numéro 1 au hit parade avec « Don't go breaking my heart ». On air de wop avec les Firebirds « Memories ». Et on reste un peu dans le doo-wop puisque « My Boy » de Nadine Wild sera à l'honneur. Mais pour l'heure, la première pièce de cette prochaine quintette, Jeanette, une chanteuse espagnole qui allait d'un succès international avec cette pièce « Porque te vas » en 76. Et Jeanette passait la moitié de ses payes en rouge à lèvres. C'est parti.

Oh, désolé. Oh, j'avais oublié un bouton. Merci pour ceux qui m'ont texté. Bon, je disais donc que l'émission Les années véniles est une émission extrêmement sérieuse et hautement culturelle. Et comme disait Benoît XVI, Les années véniles, c'est aussi chaud que le jukebox du restaurant du camping. Voilà où on en est. Et j'espère que vous appréciez le contenu musical jusqu'à maintenant. Tout est de moi. Bon, je prends beaucoup de temps et d'amour à sélectionner les chansons. Et je vous rappelle que l'émission vous revient deux fois la semaine, le jeudi de 19h à 21h et tous les dimanches de 17h à 21h. Encore une fois, désolé pour le silence. C'est quelque chose que je déteste et qui peut arriver dans ce beau métier. Maintenant, prochain bloc de 5, on écoute quoi? Brown Eyed Girl, Van Morrison, énorme succès. Et Cheap Trick, en 78, arrivait avec Surrender, Dream Police, etc. Mais la pièce qu'on écoute, c'est Surrender, Cheap Trick, qu'on a comparé aux Beatles avec, évidemment, c'était n'importe quoi. Tout ce qui était nouveau dans le rock était comparé aux Beatles à la fin des années 70. Mais entre vous et moi, les Beatles sont uniques. Bon, fin de la citation. Joker James, The Who, de la trame sonore du film Quadrophenia de 79. Et les Rolling Stones, Street Fighting Man, c'était en 69. Et comme disait Pete Townshend, quand on reprochait au Who de chanter encore I hope I die before I get old, j'espère de mourir avant d'être vieux. Bon, les Who se faisaient de moins en moins jeunes quand ils chantaient cette chanson. Et bon, comme comparaison, il a dit les Rolling Stones chantent Street Fighting Man, bagarreur de rue, mais se gardent bien de descendre dans la rue pour se battre. Voilà, ce ne sont que des paroles de rock'n'roll et ce n'est pas non plus de la grande poésie. Entendons-nous. C'est Cher avec Choup Choup Song qui donne...

Je prends bien soin d'ouvrir mon micro cette fois. Chaîne chaude et crâne froide. Merci d'être bien branché sur les ondes de Flou FM 96.5. Vous écoutez l'émission la plus haute des ondes, Les années vinyles, et on est ensemble jusqu'à 21h avec un feu roulant de bonnes chansons. Si vous êtes là depuis le début, un énorme merci. Et si vous venez d'arriver, on vous souhaite la bienvenue parmi nous. Merci à notre chat, mascotte de l'émission, toujours fidèle au rendez-vous. Maintenant, amateurs de rétro francophone, vous serez servis pour les deux prochains blocs. Se suivront SLC, Salut les copains, qui revient à chaque premier dimanche du mois, soit nos cousins français, qui débarquent sur nos ondes, voilà. Suivra, bon, un peu plus tard, je vous en reparlerai, jeunesse d'aujourd'hui revisitée. Mais pour l'heure, c'est place au rétro français. On écoute quoi? François Hardy avec Comment te dire adieu. Sardou, son premier succès bien avant, des années avant qu'il nous transmette la maladie d'amour, c'est America en 69. Les chaussettes noires, Daniela, et nul autre que Robert Cogoua avec Pas une place pour me garer. Bon, j'ignore l'année, est-ce important? La première pièce de SLC ce soir, c'est un artiste que j'adore, Adamo. Et quand il met ses mains sur vos hanches, surtout, ne faites pas ses yeux furibonds.

Imaginez, pauvre monsieur Robert Cogois, ne trouve pas une place pour se garer au prix qu'est le gaz. Maintenant, nous y voilà, jeunesse d'aujourd'hui revisitée. Une brochette de 5 chansons qui revient à chaque dimanche aux années véniles. Et tout ça est gratuit et juste pour vous, bande de chanceux. Vous êtes avec moi, Yves Chabanel, jusqu'à 21h avec que de la bonne musique. Je vous en passe un pape, Jean-Paul II. Oui, maintenant, dis-je, jeunesse d'aujourd'hui, le Québec à gogo revisité. Et je vous dis les titres et interprètes après la séquence. Comme disait Micheline Langteau, c'est la procédure. Et c'est parti!

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Les adultes sont au salon et écoutent Soirée canadienne. Les ados sont au sous-sol et ils écoutent Jeunesse aujourd'hui. C'était la façon de faire, voilà. Et qu'est-ce qu'on écoutait comme Jeunesse aujourd'hui revisité de ce 7 juin, dimanche? Oui, demain c'est lundi, je vous le rappelle. Plate de même. Maintenant, oui, qu'est-ce qu'on écoutait? Les Oulops, mon groupe québécois préféré, avec Quand on est amoureux, c'était une version d'un succès américain, She's About a Mover. Alors, beaucoup de chansons, de versions québécoises ou françaises, on insistait sur la syllabe sur laquelle on mettait l'accent sur le tube original, quoi. She's About a Mover, on a gardé le move. Alors, quand on est amoureux, comme Pierre Lalonde avec Donne-moi ta bouche, la version anglaise, There's a Kind of Hush, vous voyez, on gardait l'accent sur lequel on appuyait surtout. Suivait nul autre que la pétillante René Martel de Drummondville avec Je vais à Londres. Et en 65, Joël Denis faisait un tabac avec Hé Lolita, qui, en passant, s'est vendu moins que le Yaya. En 66, oui, Michel Richard, les boîtes à gogo. Et la même année, Danny Aubé allait avec Ma casquette. Et comme ça, en passant, moi, enfant, j'étais convaincu que c'était vrai, que Danny Aubé, on voulait lui enlever sa casquette. Pauvre fille, elle y tenait tellement à sa casquette. Ça me faisait quelque chose. Maintenant, prochain bloc de 5. Oh là là, mes amis. Oh oh! Encore des bonnes chansons en perspective. McCartney, un de ses premiers hits post-Beatle avec Another Day, c'est paru en 71. En 66, The Monkees, This Just Doesn't Seem to Be My Day. Bon, ça a l'air que c'est juste pas ma journée, si vous voulez une traduction tout à fait québécoise. Suivant, Neil Diamond avec un gros tube de l'année 66, Cherry Cherry, c'est vachement rythmé. Et en 77, Laurent Voulzy, qui trônait au sommet du palmarès dans tous les pays francophones avec, oui, vous l'aurez deviné, Rock Collection, le succès francophone le moins payant de toute l'histoire puisqu'il n'avait pas demandé la permission pour les droits d'auteur des bouts de chansons qu'il glissait de façon aléatoire au cours de sa chanson. La première pièce de cette prochaine brochette de 5, ça s'intitule Major Tom. Et c'est paru en, bon, je n'ai pas l'année, quelque part début des années 80. Merci d'être là, je vous aime, je vous embrasse.

Laurent vous le dit, quel succès! Une chanson qui a marqué son époque au Fer Rouge, c'est paru en 77, et croyez-moi que ça jouait pas à peu près à la radio, dans les discothèques, partout! Donc, je vous rappelle que vous écoutez l'émission, que vous faites taper du pied, soigner la tête, remuer le popotin, danser, chanter à tue-tête. Oui, mes amis, les années vinyles. Et comme disait John Ferguson, les années vinyles, c'est une émission dont la tradition d'excellence n'a d'égal que la qualité des chansons et de l'animateur, bien sûr. Merci, John. Maintenant, prochaine séquence de 5, on écoute quoi? Des bonnes chansons, vous vous en doutez. Monster Mash, paru en 62. En 77, Offenbach y allait avec Dominus Vobiscum, très pratiquant, très religieux, les membres d'Offenbach, on sait tous ça. Les Sinners, des gens bien corrects, c'est paru en non. Pardon, j'ai changé pour Penny Lane des Beatles. Paru en 68, un succès qui devait être sur l'album Sgt. Pepper's, mais qui finalement, paru en 45 tours, la compagnie était empressée de faire des profits avec cette chanson. Maintenant, oui, on

Merci d'être fidèle au poste. Vous écoutez l'émission Les années vénus jusqu'à 21h, la meilleure musique des années 60 à 90. Et oui, un énorme merci d'être fidèle au poste, puisque les codes d'écoute sont très encourageantes. Vous êtes de plus en plus nombreux à apprécier l'émission. Et croyez-moi, ça fait chaud au cœur parce que c'est ma vie, cette émission. J'y donne mes tripes, mon temps, mon amour, ma passion, etc. Maintenant, oui, que dis-je? Prochain bloc de 5, qu'est-ce qu'on écoute? Oh, oh, oh, attention, ça va chauffer, ça va ruer dans les brancards. Led Zepp avec Black Dog suivra. Venus de... oui, c'est un succès de 69. Ensuite de ça, en 66, These Boots Are Made For Walking, la pétillante Nancy Sinatra qui montre ses jambes dans le vidéo. Et bon, on est tous gagnants de cet événement. Captain and Ten Hill, gros succès de l'année 75. Love Will Keep Us Together. Mais c'est nul autre que Nazareth, un groupe australien qui donne le coup d'envoi de ce prochain bloc de 5 avec Hair of the Dog. Merci d'être là. Je vous aime, je vous embrasse et je vous étreins.

Je vous ai vu taper du pied et remuer le popotin. Oui, c'est comment ne pas, quand on écoute la meilleure émission des ondes, soit Les Années Vinyles, qui, je vous rappelle, revient deux fois la semaine sur les ondes de Flow FM 96.5, le jeudi de 19h à 21h, et tous les dimanches de 17h à 21h. Mon nom est Yves Chavanel, et c'est un immense honneur d'être aux commandes d'une émission aussi pertinente. Prochain bloc de 5, oh là là là là là là, Walk Right In, le festival de l'harmonie vocale et la guitare acoustique. Heureux mariage, me direz-vous, et vous auriez raison. Whirlpool, Wanda Jackson en 62, un petit air que j'adore, un peu jazzé, enfumé. Voilà. Daddy Cool, gros succès disco de l'année 76. Et en 73, The Bay City Rollers, un groupe écossais, y allait avec un immense succès, Saturday Night. Ce groupe, les Bay City Rollers, qui ont vendu beaucoup de disques, fait une tournée mondiale et, en bout de ligne, $0 dans le compte, le gérant et le comptable s'étaient poussés avec l'oseille. Voilà, ce bel univers du show business nous réserve parfois des surprises. C'est Tom Jones qui donne le coup d'envoi de ce prochain bloc de 5. Mon nom est Yves Chavanel et je vous aime.